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2: Bonjour chers auditeurs de Radio FM+, nous voilà de retour avec notre émission mensuelle, La Bible, un parfum de scandale. Oui, il y a un point d'interrogation, on me l'a demandé, il y a un point d'interrogation, ça n'est pas une affirmation. Et donc nous voici toutes les deux, Ingrid, bonjour Ingrid.
3: Bonjour Babette.
2: Donc nous allons nous attaquer aujourd'hui à un sujet aussi facile que les précédents. voilà. Qu'est-ce que la Terre promise ?
3: Mon Dieu.
2: Voilà. Nous allons nous fonder sur Genèse 28 et 10 à 22. Donc, pour introduire ce texte, c'est le temps que vous le cherchiez si vous voulez le lire de votre côté, mais Ingrid va le lire bien entendu. Qu'est-ce que la terre promise ? Désignée aussi dans la Bible comme « terre d'Israël », entre guillemets, dans le pays de Canaan. Et ne devrait-on pas dire les terres promises ? Les terres promises, puisqu'il y en a, en ne se fondant que sur la Bible et le Coran, plusieurs. Il y a celle des Juifs, il y a celle des chrétiens, et il y a celle que le Coran concède fort volontiers aux Juifs. Et la formulation a été reprise par les chrétiens. On parle de terre promise, et il n'est pas question de géographie à ce point, à ce moment-là. Et c'est pour désigner quoi ? Donc le texte retenu, juste pour le contextualiser un petit peu, c'est celui du songe de Jacob. On dit aussi l'échelle de Jacob. Donc Jacob va fuir sur les conseils de sa mère chez son frère à elle, à Laban, car Ésaü, donc le frère de Jacob, a promis de le tuer. On est encore dans une répétition de Caïn et Abel. Donc dès qu'on portera le deuil de leur père Jacob. Jacob a été béni par ce dernier, évidemment, et pas Ésaü. Donc jalousie. Et Jacob donc doit aller en fait là-bas pour prendre femme afin d'engendrer une nombreuse descendance qui peuplera cette fameuse terre promise. Voilà. Je te laisse lire le texte.
3: Et donc, on va lire ce texte.
2: Voilà.
3: Qui, c'est ce fameux texte de l'échelle de Jacob.
2: Voilà, donc Genèse 28, 10 à 22. Voilà.
3: Jacob partit de Beersabée pour Haran. Il atteignit un lieu où il passa la nuit, car le soleil s'était couché. Il prit l'une des pierres du lieu, la plaça sous sa tête et se coucha en ce lieu. Il fit alors un rêve. Un escalier était dressé sur la terre et son sommet touché au ciel. Les messagers de Dieu y montaient et y descendaient. Le Seigneur se tenait au-dessus de lui. Il dit « Je suis le Seigneur, le Dieu d'Abraham, ton père, et le Dieu d'Isaac. La terre sur laquelle tu es couché, je te la donnerai, à toi et à ta descendance. » Ta descendance sera aussi nombreuse que les grains de poussière de la terre. Tu t'étendras à l'ouest et à l'est, au nord et au sud. Tous les clans de la terre se béniront par toi et par ta descendance. Je suis avec toi. Je te garderai partout où tu iras et je te ramènerai vers cette terre. Car je ne t'abandonnerai pas jusqu'à ce que j'aie fait ce que je t'ai dit. Jacob s'éveilla de son sommeil. Il dit, « Vraiment ?» Le Seigneur est en ce lieu, et moi, je ne le savais pas. Il eut peur et dit que ce lieu est redoutable. Ce n'est rien de moins que la maison de Dieu, c'est la porte du ciel. Jacob se leva de bon matin. Il prit la pierre qu'il avait placée sous sa tête. Il en fit une pierre levée et versa de l'huile sur son sommet. Il appela ce lieu du nom de Beth-El, mais le nom de la ville avait d'abord été Luz. Jacob fit ce vœu. Si Dieu est avec moi et me garde sur la route où je vais, s'il me donne du pain à manger et des habits pour me vêtir, et si je reviens sain et sauf chez mon père, alors le Seigneur sera mon Dieu. Cette pierre dont j'ai fait une pierre levée sera une maison de Dieu. Sur tout ce que tu me donneras, je te paierai la dîme.
2: Oui.
3: Waouh !
2: Effectivement, oui, avec un sujet aussi complexe. Moi, il me semble que ce qui serait pas mal, c'est de commencer par quelque chose d'assez factuel. Voilà. Où se situe géographiquement la terre promise pour les Juifs? Pas oui. La terre promise tout court, on est d'accord. Oui. Hein, donc, où est-elle? Bon, parce que dans un texte, je ne sais pas si tu vas le dire au fur et à mesure, mais dans un texte, il y a beaucoup de différences entre les textes bibliques pour, préciser des frontières.
3: Oui, préciser les frontières et qui évoquent cette terre
2: promise. Mmh. Voilà. Dans un texte précédent de Genèse, donc il y avait 15, 18, 21,

0: hein, dans Josué,
1: oui.
0: À moins que tu veuilles...
1: Dans Exode, on est belliqueux, et dans Josué, waouh. Voilà. Voir les traverses au fil de l'épée. C'est au-delà de la,
0: tout à
1: la
0: fait.
1: Belliquerie. Je ne sais pas comment on
0: Oui, c'est tout à fait. Tout à fait. Mais dans le livre des Nombres, 34, donc il y a le partage entre les 12 tribus israélites. Mmh. Et dans Ézéchiel aussi, il y a une redéfinition des frontières pour intégrer les étrangers qui séjournent parmi les Juifs. Et là, plutôt sur le mode de l'inclusion. Avec vous, ils participeront à l'héritage au milieu des tribus d'Israël. Ça, c'est Ézéchiel 47, 13, 23. Alors, ces frontières, qu'est-ce que tu peux en dire, toi? Qu'est-ce que tu en penses?
1: Alors, grosso modo, si on veut dire quelque chose de la terre promise, donc cette Eretz Israël,
0: voilà.
1: En hébreu, donc elle correspond géographiquement à la région du Proche-Orient, qui est située à l'est de la Méditerranée. Alors, on est tous d'accord avec ça. Aujourd'hui, on sait ce que c'est.
0: Tout à fait.
1: Et elle recouvre approximativement l'actuel Israël, mais aussi les territoires palestiniens, donc la Cisjordanie, Gaza. Et selon certaines interprétations bibliques plus larges, on a aussi une partie du Liban.
0: Et de l'Égypte, non, je crois même.
1: De la Syrie.
0: Oui, c'est ça.
1: De la Jordanie.
0: Oui.
1: Et même du sud de l'Irak.
0: Ah.
1: La vallée de. La fameuse vallée de l'Euphrate.
0: L'Euphrate, oui.
1: Qui correspond au sud de l'Irak. Alors, c'est vrai que selon les textes bibliques, tu l'as dit, hein, on ne va pas avoir les mêmes choses. Donc, dans Genèse. Dieu promet à Abraham une terre depuis le fleuve d'Égypte jusqu'au grand fleuve l'Euphrate. Bon, c'est énorme, parce que on se retrouve de l'Égypte jusqu'au fin fond de la Mésopotamie, quoi. La
0: Bien
1: Mésopotamie,
0: sûr,
1: on est vraiment. Donc, c'est hyper large. Et en fait, c'est dans la Bible la vision la plus large de la terre promise. Avec l'Exode, on recentre tout ça et on va se retrouver dans une espèce de couloir syro-palestinien, quoi. C'est,
0: ouais.
1: C'est vraiment c'est une terre promise qui est assez rétrécie.
0: Et inaccessible, en plus, dans un premier temps, pour Moïse,
1: ouais,
0: en tout
1: plus,
0: cas.
1: Moïse, il va la voir du haut du mont Nebo, et puis, Dieu lui dit, tu la vois là?
0: Ouais, voilà.
1: Elle bâtira pas.
0: Voilà, oui.
1: Et puis,
0: il meurt.
1: Il disparaît. Il est aspiré, enlevé,
0: oui, voilà.
1: Voilà. Donc, c'est, dans les Nombres, c'est une terre à partager entre les tribus d'Israël. Donc on a la Méditerranée à l'ouest, le Jourdain à l'est, le Liban au nord et le désert du Negev au sud. Donc ça reste quand même assez large aussi.
0: Ouais.
1: Et dans... En fait, c'est le livre de Josué, vraiment, qui a rendu la terre promise comme quelque chose de très réel. Quand il traverse le Jourdain et qu'il s'installe en Canaan.
0: La promesse s'accomplit.
1: La promesse s'accomplit. Et en fait, on voit que ce bout de terre promise, il est tout petit par rapport à tout ce qui était proposé avant. Et Ézéchiel, bah, c'est une redéfinition complète, hein, parce qu'on est dans une redéfinition symbolique et inclusive.
0: Ah.
1: La terre promise, c'est pas seulement elle n'est pas seulement ethnique, mais elle est ouverte à tous ceux qui vivent parmi le peuple d'Israël. Donc on est, on sait pas trop, où elle est cette terre promise. Elle est là-bas, quoi.
0: Oui, voilà.
1: On sait qu'elle est là-bas. Oui. Selon vraiment ces textes-là qui parle de la terre promise. Et on va voir que cette définition s'élargit.
0: Oui, bien sûr, bien sûr. D'accord. Alors, bon, ça, c'est ce qu'est la terre promise pour les Juifs géographiquement.
1: Ouais.
0: Alors maintenant, qu'est-ce que c'est pour eux symboliquement? Que représente la terre promise pour les Juifs à la suite de Jacob? Parce que donc, dans ce texte, il y a un certain nombre de choses moi, que je trouve très étonnantes, qui doivent avoir leur justification, bien sûr. Donc, dans le texte, Jacob doit être couché à même

0: la Terre, endormi, bon, d'accord, il faut qu'il rêve, ça on comprend, pour avoir un songe qui est complètement prophétique, mais donc là, il est question d'élection divine, en fait, c'est-à-dire il est l'élu du Seigneur, lui et sa descendance, et donc Dieu lui promet de tout faire aussi pour ramener son peuple sur cette terre. Et Jacob, c'est étonnant, moi, je trouve qu'il a une drôle de réaction. Enfin, moi, il me semble, je ne sais pas, bon, Dieu ne m'a jamais dit ce genre de choses, mais il me semble que c'est curieux. Il dit « Combien ce lieu est redoutable ». Et redoutable, ça, il y a une notion de terreur, d'inquiétude quand même. « C'est ici la maison de Dieu, c'est ici la porte des cieux ». Qu'est-ce que ça a de redoutable ?
1: Ah,
0: je trouve ça...
1: Alors, donc Jacob fuit... Beersheba pour Haran. Il s'endort sur une terre nue. Donc la notion de la terre, elle revient avec. Il s'endort sur une terre nue, la tête posée sur une pierre.
0: Pas très confortable.
1: C'est horrible. Oui. En fait. Je comprends pas comment on peut rêver dans une posture pareille. Oui. Et donc il rêve de cette échelle qui relie la terre au ciel, sur laquelle il voit. Monter et descendre des anges de Dieu. Dieu lui apparaît. La terre sur laquelle tu es couché, je te la donnerai à toi et à ta descendance. Et en fait, c'est une promesse réitérée. C'est la promesse qui a été faite à Abraham.
0: Oui.
1: C'est la promesse qui a été faite à Isaac. Et forcément, c'est la promesse qui est faite à Jacob. Et donc finalement, on voit que Jacob, là, c'est un maillon de la chaîne.
0: Tout à fait.
1: Il est entre la promesse qui a été faite à Abraham et son accomplissement futur. On ne sait pas quand est-ce que ça va arriver, c'est du futur.
0: Oui.
1: Je te la donnerai. Mais est-ce que c'est demain? Est-ce que c'est dans 1000 ans? Est-ce que c'est... on ne sait pas.
0: Ouais.
1: Et donc, Jacob se retrouve comme un maillon au milieu de ce truc-là. Et on voit que ce rêve, il exprime vraiment une communication directe entre le ciel et la terre. Donc, on voit qu'il y a la présence de Dieu sur cette terre précise-là. On est vraiment dans un endroit, c'est très particulier,
0: oui,
1: c'est un endroit très, très marqué.
0: D'ailleurs, il y a une pierre qui
1: et
0: est levée.
1: Et d'ailleurs, après, il va lever la pierre
0: cette
1: sur laquelle
0: pierre,
1: il est couché.
0: Qui n'est plus un oreiller.
1: Qui n'est plus un oreiller, mais qui deviendra une stèle pour marquer symboliquement ce lieu qui devient un lieu sacré. Et donc comme Jacob dort à même la terre, ça veut dire qu'il finalement il touche concrètement la promesse.
0: Oui.
1: Il y est dessus, voilà. Il reçoit la terre non pas seulement comme un territoire, mais comme le lieu d'une alliance vivante. Il le vit dans sa chair, en fait.
0: D'accord. Il y aurait un écho un peu inversé avec Adam qui sort de terre, qui est Ish ou Isha ou pas, enfin, je sais pas.
1: C'est très bonne question qui ouvre des perspectives. Ouais. On va garder cette perspective. On vous la laisse, chers auditeurs.
0: Voilà, tout à fait. Voilà. La méditer chez vous.
1: Et donc, Jacob se réveille, s'exclame. Avec cette phrase un peu terrible, quoi.
0: Oui.
1: Certainement, le Seigneur est en ce lieu comme ce lieu est redoutable. C'est ici la maison de Dieu, c'est ici la porte des cieux. Alors, le mot traduit un sentiment de crainte. Alors, la crainte, c'est pas la peur en hébreu. La crainte n'a rien à voir avec la peur. C'est un mot qui évoque, alors en hébreu en tout cas, qui évoque le respect absolu devant la présence divine.
0: Voilà.
1: Et on est vraiment, faut pas voir la peur, faut voir le respect.
0: Je comprends, tout à fait.
1: C'est pas la même chose.
0: Non.
1: Finalement, on a l'impression, il est comme ce lieu redoutable, respect.
0: Oui, voilà.
1: Voilà, respect. Et finalement, Jacob, il découvre que ce lieu matériel, c'est aussi un espace spirituel. C'est la maison de Dieu.
0: La maison de Dieu. On est déjà en germe avec quelque chose qui se détache du géographique.
1: Qui se détache du géographique, qui se détache de la terre. Et c'est en fait, c'est un peu ce rêve hein, qui va fonder la conception juive de la terre promise comme terre sainte.
0: Tout à fait.
1: Où la présence divine se manifeste plus intensément que nulle part ailleurs.
0: Voilà.
1: Et c'est quelque chose qui est très marqué, ça. Et voilà. Qui va rester, même dans le christianisme.
0: Tout à fait. Et qui s'incarnera donc dans le sionisme, justement.
1: Et qui s'incarne profondément dans le sionisme.
0: Oui, dans Théodore Herzl.
1: Voilà.
0: D'accord.
1: Donc pour les descendants de Jacob, qui va être nommé Israël.
0: Mmh. Oui. Ce qui veut dire, parce que tout le monde ne le sait pas, je crois.
1: Oui,
0: qu'il y a ce côté, qui c'est pas qu'il, Jacob est avec l'ange, non, c'est pas ça. Il a été nommé Israël après sa lutte avec l'ange. Parce que c'est qu'il lutte avec Dieu,
1: il
0: non?
1: Il lutte avec Dieu.
0: Oui, c'est ça.
1: Au gué du Yabok, là.
0: Oui.
1: Il sort de là complètement boiteux. En fait, il lui arrive des tas de trucs.
0: Oui,
1: il fait des rêves bizarres.
0: Oui.
1: Et puis, il est blessé par une lutte.
0: Voilà.
1: Une lutte avec Dieu. Mm. Et là, Dieu change son nom.
0: Oui.
1: Il lui dit, tu ne t'appelleras plus Jacob.
0: Tu t'appelleras Israël.
1: Tu t'appelleras Israël.
0: Voilà. C'est quelque chose qui n'était pas... Mm.
1: Et donc, pour les descendants, en tout cas, la terre promise devient vraiment le signe concret de l'alliance entre Dieu et son peuple.
0: Bien sûr.
1: Le centre spirituel,
0: ouais,
1: vers lequel vont converger toutes les prières, même en exil.
0: Mm.
1: Et c'est aussi le lieu du retour, parce que Dieu promet à Jacob, bah, je te ramènerai dans ce pays.
0: Voilà.
1: D'accord. Au verset 15. Et ça veut dire que finalement, à travers ce texte-là, ça veut dire que même dans la diaspora, la terre promise reste finalement la patrie intérieure du peuple juif.
0: Tout à fait.
1: C'est le point d'ancrage de sa foi, de son identité, de son espérance.
0: Oui,
1: voilà.
0: Bien sûr. Très bien. Bon, on va peut-être faire une petite pause musicale sur le même sujet, avant d'attaquer les chrétiens.
1: Ouais.

0: Et voilà pour la deuxième partie de notre émission sur la Terre promise, dans le cadre de l'émission sur Radio FM+, La Bible, un parfum de scandale avec un point d'interrogation. Il y a plus de points d'interrogation que de réponses d'ailleurs,
1: oui, toujours.
0: Hein, en général. Oui. Et donc nous allons voir un petit peu, enfin essayer de définir ce que c'est que la Terre promise pour les chrétiens maintenant. Donc, je trouvais beaucoup d'acceptions. Tu vas me dire, voilà, ça fait peut-être beaucoup. La Jérusalem céleste. Alors là, j'ai jamais compris ce que c'était. Je trouve qu'il y a de très beaux tableaux là-dessus.
1: Ah, c'est extraordinaire, magnifique. Mais moi non plus, je ne sais pas ce que c'est.
0: Bon. On dirait des gros gâteaux qui descendent du ciel, je trouve ça magnifique. Le paradis aussi, la terre promise.
1: Un gros gâteau aussi
0: descend du ciel. Voilà. Le royaume des cieux.
1: Pareil, la chantilly.
0: Voilà. La terre sainte. Mmh. Voilà. Bon, qu'est-ce que la terre promise pour les chrétiens, je te dis, parce qu'on l'a, elle n'est forcément pas géographique.
1: Elle n'est plus du tout géographique.
0: Voilà, puisque le Christ a dit, voilà,
1: c'est
0: les pierres, voilà.
1: Une réalité spirituelle.
0: Ouais.
1: C'est en fait, si on pouvait résumer, parce que c'est tellement vaste ces questions-là, on pourrait dire que c'est la communion éternelle avec Dieu.
0: Oui.
1: Voilà, c'est la cerise sur le gâteau. Et c'est, finalement, c'est la terre qui est accessible à toutes celles et ceux qui croient au Christ.
0: Oui.
1: Voilà. Du coup, les chrétiens lisent les promesses qui sont faites à Abraham, à Isaac, à Jacob de manière complètement symbolique.
0: J'imagine.
1: La terre devient le royaume des cieux, le retour, on pourrait dire que c'est le salut. Et le peuple élu, c'est l'ensemble de tous ceux qui y croient, juifs et non-juifs.
0: Et non-juifs, bien sûr.
1: Et il y a tout ça.
0: Et qui compose le cœur du Christ aussi.
1: Aussi.
0: C'est un peu compliqué, voilà. Il n'y a plus de pierres.
1: Il n'y a plus de cailloux. Il n'y a plus de temple. Il n'y a plus de temple.
0: Le temple, voilà, référent.
1: Alors, il y a peut-être des termes à distinguer.
0: Donc, oui.
1: La Terre Sainte.
0: Oui.
1: Parce que ça reste, je veux dire, dans notre vocabulaire, même chez les chrétiens, je veux dire, la terre sainte, elle est réelle. Donc en fait, c'est la Palestine, c'est le lieu historique où Jésus a vécu, c'est le lieu où il est mort et où il est ressuscité. Pour les chrétiens, ça reste quand même un haut lieu de pèlerinage.
0: Bien sûr.
1: Pas beaucoup pour les protestants, mais quand même un petit peu. Hein. C'est quand même un lieu chargé de mémoire, mais pas dans un but politique ou nationale. Rien de tout ça derrière. C'est la terre des origines de la foi, mais c'est pas la fin ultime de la promesse.
0: Non.
1: Voilà.
0: Les chrétiens ont dépassé. Oui. Ça l'a été pour les catholiques au moment des croisades.
1: Exactement.
0: Voilà.
1: Il fallait quand même s'approprier cette.
0: Oui. Et ne pas la laisser aux hérétiques à leurs yeux. À leurs yeux, bien sûr.
1: Mais c'est là qu'on voit qu'on a quand même
0: évolué.
1: Grandi.
0: Oui, tout à fait. Bien sûr.
1: Le royaume des cieux. Alors ça, c'est une expression qui est très présente dans les évangiles, surtout chez Matthieu. C'est une réalité spirituelle qui est inaugurée par Jésus. Il dit, le royaume de Dieu est au milieu de vous.
0: Oui.
1: C'est la communion vivante avec Dieu. Qu'on commence là et qui s'achève dans l'éternité. Donc, qui ne s'achève pas, en fait.
0: C'est pour ça qu'il y a les cieux. Parce que j'ai toujours entendu les pasteurs dire, non, le royaume, c'est maintenant. Alors, pourquoi les cieux? Parce que je dis, les cieux, c'est un peu...
1: C'est dans le toujours.
0: Tout à fait.
1: C'est dans l'éternité.
0: Oui.
1: Donc, ce n'est pas un territoire. C'est un état. Je dirais un état d'union avec Dieu et avec les autres.
0: D'accord.
1: Parce que c'est pas juste... un truc qui nous relie personnellement avec Dieu.
0: Oui, pas juste la ligne directe, il faut faire quelque chose.
1: Il faut faire un truc.
0: Oui,
1: tout
0: à fait.
1: Le paradis, qu'est-ce qu'on peut dire du paradis? C'est le lieu de la béatitude éternelle, après la mort.
0: Oui. Est-ce que ça existe comme terme dans la Bible?
1: Oui.
0: Le Sheol, j'ai appris qu'en fait...
1: les enfers.
0: Voilà, les enfers, c'était uniquement le fait qu'on soit séparé de Dieu. C'était pas du tout les petits diables fourchus.
1: Ça n'a rien à voir. En fait, le Sheol, c'est un terme qui désigne la décharge publique qui a à côté de Jérusalem.
0: D'accord.
1: Donc en fait, c'est le lieu où on va jeter les ordures.
0: D'accord.
1: Et donc c'est l'enfer, quoi.
0: C'est l'enfer.
1: D'accord.
0: Je savais pas du tout.
1: C'est la décharge. Voilà.
0: D'accord. Et le paradis, je me demandais s'il y avait quelque chose qui était un peu.
1: Et le paradis, c'est.
0: Parce qu'on est à côté de Dieu. Paradies, non? Je pensais, on n'est pas loin de.
1: Ah oui, paradies.
0: Pas loin de.
1: Pas à côté avec.
0: Est-ce que ça vient?
1: Oui,
0: du latin.
1: Du latin.
0: Je sais pas du tout. C'est.
1: En tout cas, c'est. Je dirais que c'est l'accomplissement du définitif. du royaume de Dieu. C'est quand le royaume de Dieu est bien là.
0: Oui.
1: Voilà. Là, il est un peu là, mais pas, pas tout à fait, quoi. Donc, en fait, c'est le paradis, on pourrait dire que c'est la terre promise accomplie.
0: Accomplie, oui, c'est ça.
1: C'est la promesse faite à Abraham qui se réalise en Dieu.
0: C'est Josué, là. On est dans Josué, pour si on était pour... Oui, d'accord.
1: Et la Jérusalem céleste, alors ça, c'est l'image finale de la Bible dans l'Apocalypse.
0: Oui.
1: C'est pas une Jérusalem terrestre, mais c'est une cité nouvelle qui descend du ciel. Et je dirais qu'elle symbolise l'union parfaite entre Dieu et l'humanité réconciliée. Donc, en fait, c'est un symbole de salut universel.
0: D'accord.
1: C'est vraiment un symbole.
0: Oui, c'est un symbole, oui.
1: Je ne pense pas qu'un jour, il y ait une ville qui descende du ciel.
0: Oui.
1: Voilà, ça, je n'y crois pas.
0: C'est une drôle d'utopie, oui, effectivement. Voilà,
1: C'est une terre promise et transfigurée, en fait.
0: Oui, je comprends. C'est amusant que ce soit en termes de cité, d'ailleurs. Hein, oui. Et... Oui, alors je sais pas si j'ai le temps de te poser les deux questions que je voulais avant de passer au Coran. Mais donc, est-ce que c'est Paul qui a un peu étendu l'élection à l'humanité tout entière, hein, dans Galates, voilà.
1: C'est-à-dire, on est aussi des enfants vraiment à tous les croyants.
0: On est aussi des enfants d'Abraham, hein, voilà.
1: Lui, ce qu'il dit, c'est que finalement, la foi en Jésus-Christ réalise vraiment la promesse divine.
0: D'accord. Et bon, je veux juste le faire de façon incidente, parce que je pense qu'on a la même opinion là-dessus. Donc, ça s'appelle le virus Israël. Que j'ai, c'est pas la verrue, hein, c'est le virus. Voilà, Israël. Donc c'est une théorie assez épouvantable de la substitution. Oui. C'est-à-dire que Dieu préfère les chrétiens, il n'aime plus les juifs qui ont tué le Christ. Je fais très simple, hein, voilà. C'est quelque chose aussi de.
1: C'est dégueulasse.
0: Voilà, complètement, on est d'accord. Et ça suit. Bon,
1: Mais c'est quand même un truc qui a conduit à des siècles d'antisémitisme.
0: Antisémitisme, tout à fait, bien sûr.
1: Ils étaient des chrétiens. Antisémitisme chrétien qui est fondé sur cette lecture.
0: Ils étaient déicides, enfin, c'est grotesque. Dernière question. Alors, qu'est-ce que la terre promise dans le Coran ? Alors, on n'est pas légitime, toi un peu plus que moi, mais enfin.
1: Mais même pas, en fait. Je suis très nulle à ce truc-là.
0: Donc, mais ça a une petite incidence, je trouve, sur ce dont on parle, hein, il me semble. Moi, j'ai trouvé plusieurs références, dans plusieurs sourates. Donc, la sourate qui est dite du purgatoire sur les enfants d'Israël opprimés. J'ai trouvé cette phrase qui m'a impressionné. Nous les avons fait hériter les contrées orientales et occidentales de la terre que nous avons bénie. Et la très belle promesse de ton Seigneur sur les enfants d'Israël s'accomplit pour prix de leur endurance. Il y a aussi la sourate dite de la table, celle des poètes, le voyage nocturne, enfin il y en a plein, qui définissent la terre appartenant aux enfants d'Israël comme la région de la Palestine, aussi parfois avec la Jordanie, parfois la région de Syrie. Voilà, il y a une controverse un peu sur l'Égypte, voilà. Mais c'est assez extraordinaire de voir que cette terre promise, à une certaine époque, finalement, je veux dire, on y admettait les Juifs, quoi. Ils n'étaient pas, c'était pas un problème.
1: C'est
0: la politique qui s'en est mêlée bien après, qui a fait, et notamment l'Occident. Mais bon.
1: Et puis la partie les extrêmes.
0: Les extrêmes des deux bords. Bien sûr, tout à fait.
1: Alors, je suis pas très versée dans le Coran, hein, mais et je le connais très mal, même s'il y a des très très belles choses dedans.
0: Ah oui, une poésie.
1: En tout cas, ce que j'ai compris, c'est que cette terre bénie, c'est pas seulement un territoire, c'est aussi, c'est surtout un signe spirituel de l'alliance et de la fidélité. Et je crois que dans la lecture islamique, elle symbolise la victoire du bien et de la foi. Elle annonce la demeure de paix, le paradis, réservé aux croyants sincères.
0: Le fameux paradis, justement. Voilà.
1: Et j'aurais du mal à en dire plus, mais...
0: C'est un message d'harmonie, quand même.
1: Il y a quand même un message d'harmonie. Mais cette promesse de la terre promise dans le Coran, finalement, elle est un peu, elle est conditionnée, puisqu'elle ne vaut que pour ceux qui sont justes et obéissants à Dieu.
0: Oui.
1: Et lorsqu'ils se détournent de lui, en fait, ils perdent leurs droits sur la terre.
0: Et on revient à cette idée de terre promise qui est un lien très fort et consubstantiel avec Dieu, finalement, et de ne pas perdre ce lien-là. Oui.
1: C'est le lien, c'est la relation. Et finalement, je trouve que ça vaut le coup d'instaurer vraiment le dialogue entre ces trois religions monothéistes que sont le judaïsme, le christianisme et l'islam, parce que je crois qu'on a beaucoup de choses à partager sur ces liens, sur ce lien qui nous rattache à Dieu.
0: Tout à fait.
1: Et j'aime, s'il faut conclure sur un mot, moi je dirais que voilà, la vision d'Ézéchiel me plaît beaucoup.
0: Oui.
1: Où la terre promise est quand même quelque chose de très large et qui est une terre inclusive.
0: Inclusive, exactement.
1: Une terre inclusive. Mmh. Alors si on doit parler de terre physique, c'est une terre inclusive, mais c'est avant tout une terre spirituelle.
0: Oui.
1: Et je crois que ces liens spirituels, on peut les partager.
0: Bien sûr.
1: Avec tous.
0: Tout à fait.
1: Tout en respectant nos différences.
0: Oui, voilà. La différence.
1: On devrait pouvoir y arriver.
0: Oui.
1: J'y crois.
0: La différence nous rassemble, dit le motto de notre radio.
1: Exactement.
0: Bon, merci beaucoup Ingrid et merci à Yann pour nous avoir finalement accompagnés. Et
1: à la
0: prochaine, absolument, avec un sujet tout aussi intéressant.
1: Déroutant,
0: voilà. Merci beaucoup, au revoir.

étrangers sur cette terre. Notre idée première, c'est de défendre la dignité des personnes qui ont dû quitter leur pays. Et c'est pour ça qu'au terme d'immigrés, même de déplacés, on choisit le terme d'exilés. Depuis quelque temps, j'entends une revendication qui pourrait être le droit d'exil. Parce qu'au fond, nous ne savons pas ce qui peut nous arriver sur notre territoire avec les changements climatiques. Peut-être un jour serons-nous exilés. Se mettre dans l'état d'esprit que l'exil, c'est un droit qu'on doit défendre. Et donc la CIMAD, c'est le respect de la dignité des personnes, d'où qu'elles viennent. Il n'y a pas d'étrangers sur cette terre que de manière assez personnelle. Je modifie en disant « nous sommes tous étrangers sur cette terre » et d'ailleurs elle ne nous appartient pas. « Nous sommes tous étrangers sur cette terre » et d'ailleurs elle ne nous appartient pas.

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2: La méditation de ce jour s'appuie sur les textes de Genèse chapitre 8, versets 20 à 22, 2 Corinthiens chapitre 9, versets 6 à 11, Matthieu chapitre 6, versets 25 à 34. C'est pourquoi je vous le dis, ne vous inquiétez donc pas du lendemain, car le lendemain s'inquiétera de lui-même. À chaque jour suffit sa peine. C'est la fête des récoltes, l'occasion de remercier Dieu pour les dons reçus à travers la nature, de prendre conscience du soin que nous lui devons, puisque sans elle, nous ne pouvons pas vivre. De ce point de vue, l'avenir n'est guère rassurant. Nos listes de lecture ont choisi ce passage de l'Évangile où Jésus dit à ses disciples de ne pas s'inquiéter du lendemain. S'il existe une profession qui se préoccupe du lendemain, c'est celle d'agriculteur. Du temps des Romains, les agriculteurs consultaient les augures. Aujourd'hui, il existe des sites de météo agricole pour l'annoncer avec précision. Alors, faut-il vivre dans une insouciance soi-disant évangélique ? Ou au contraire assumer l'avenir et les inquiétudes qui l'accompagnent. Choix difficile. Il y a aussi la possibilité de ne pas choisir en excluant, mais en conjuguant. Prendre conscience que la vie vaut plus que la nourriture, mais que sans elle, elle est impossible. Être simultanément dans la confiance et la prévenance. Ce texte a été préparé par Bruno Jousselin.
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contribue à l'élaboration d'un véritable mythe, un mythe qui a interrogé des penseurs aussi divers que Jacques Derrida, Claude Agege, Georges Stenner, et j'en oublie sans doute là aussi de nombreux. Cela étant, aussi foisonnante que soit la production artistique, littéraire et intellectuelle qu'a nourri la tour de Babel depuis des siècles, nous devons nous préoccuper du texte biblique, de sa compréhension et du message qu'il porte. Tout d'abord, il faut bien reconnaître que le récit sur la tour de Babel et sur son inachèvement est souvent source de perplexité pour les lecteurs, y compris parmi les croyants. Pour l'exprimer simplement, en fait, en quoi ce projet de construction dérange-t-il le Créateur? Parce que oui, on comprend bien les raisons de la radicalité dans la décision de Dieu quand il s'agit de déclencher le déluge. Il est dit en Genèse 6, à propos de la génération qui va mourir dans le déluge, à longueur de journée, le cœur des hommes ne concevait que le mal. Donc voilà, on comprend. On comprend bien la radicalité de la sanction pour Sodome et Gomorre, et même pour Pharaon. Mais ce projet de la tour de Babel, enfin de la ville et de la tour de Babel, certes ambitieux, n'est pas effrayant de prime abord. Il semble même comporter une dimension d'unité pour l'humanité à travers l'usage d'une seule et même langue. En somme, une perspective plutôt sympathique, plutôt avenante, sauf aux yeux des linguistes et des professeurs de langue, évidemment. Mais méfions-nous d'adhérer trop vite à des évidences, je dirais, trop évidentes. Je songe en disant cela à l'un de mes grands-pères qui avait fait sa carrière dans les chemins de fer. C'est promis, je ne vais pas raconter toute l'histoire de ma famille, mais c'est un rapport avec ce que je vais vous dire. Et ce grand-père, évidemment, qui travaillait dans les chemins de fer, j'ai beaucoup voyagé avec lui à travers la France, en train, ça va de soi. Et dans les petites gares où nous descendions, aux abords d'un passage à niveau, il y avait toujours un panneau émaillé que dont vous devez avoir le souvenir. Il est peut-être moins visible aujourd'hui et non illustré. Un panneau émaillé sur lequel figurait la mention « Ne traversez pas sans regarder dans les deux directions, un train peut en cacher un autre ». Mon grand-père m'avait d'ailleurs enseigné que ce conseil de sagesse trouvait à s'appliquer au-delà du monde ferroviaire. Et bien dans le projet de la tour de Babel aussi, il me semble qu'un train peut en cacher un autre. J'ai sommairement résumé dans un instant le premier train, et donc évidemment vous devinez que je vais surtout m'intéresser à parler de l'autre, celui qu'on ne voit pas ou peu a priori. Mais comme toujours dans la Bible, encore plus que dans n'importe quel autre récit, même si on la connaît bien, c'est toujours plutôt judicieux de remettre dans le contexte. Rassurez-vous, je vais aller vite. Le contexte, je vais résumer très sommairement les épisodes précédents. Donc, il y a eu l'épisode du déluge auquel je faisais allusion il y a un instant, qui n'a laissé subsister que Noé, sa femme, ses enfants, les femmes de ses enfants et les animaux qui se trouvaient dans l'arche. Ensuite, Dieu bénit Noé et ses fils, en leur ordonnant d'être féconds, de se multiplier et de se répandre sur la terre entière. Et ensuite, dans le chapitre immédiatement précédant notre texte d'aujourd'hui, sont détaillées les généalogies de Japheth, de Cham et de Sem, autrement dit des trois fils de Noé. Nous savons bien, n'est-ce pas, que les généalogies, dans le premier comme dans le Nouveau Testament d'ailleurs, ne sont pas des extraits d'état civil, mais qu'elles sont toujours là pour nous dire quelque chose. Et ces généalogies nous disent d'abord, pour chacun des descendants des fils de Noé, qu'ils sont répartis d'après leur clan et leur langue, dans leur pays et dans leur peuple. Autrement dit, non seulement les descendants de Noé ont obéi à Dieu, qui leur commandait de se multiplier, de remplir la terre, mais en plus, chacun des peuples qui en sont issus, parlait sa propre langue. Parmi ces généalogies, il faut s'intéresser surtout à celle de Cham. Alors Cham, rappelons-nous, c'est le plus jeune des trois fils de Noé, celui qui avait vu la nudité de son père

et qui était sorti le raconter à ses deux frères. Par suite, Noé, l'ayant appris et en ayant été formé content, avait maudit non pas le fils, mais le fils du fils, donc Canaan, qui était l'un des fils de Cham. Et dans la généalogie de Cham, il faut aussi prêter attention à Nemrod, fils de Couch. Il nous y est dit que Nemrod a été le premier homme puissant sur la terre. Il nous est dit également que Nemrod possède un royaume et que Babel est l'une des capitales de ce royaume. Donc Nemrod est le premier homme puissant sur la terre, en même temps qu'il est le petit-fils de Cham, le fils coupable, et le neveu de Canaan, le maudit. Et de plus, comme nous le savons dans la Bible, les noms veulent dire quelque chose, et le nom de Nemrod signifie révolte, rébellion. Alors, dans le texte que vous avez sous les yeux, vous connaissez sûrement déjà pour l'avoir lu souvent, on remarque que le nom de Nemrod n'est pas mentionné. Pour autant, il est bien identifié depuis longtemps, que ce soit par l'exégèse talmudique ou par saint Augustin dans la Cité de Dieu, comme étant celui qui est non seulement à l'origine, mais aussi à la tête du projet de construction de Babel. Alors notre texte commence par nous dire quoi ? Par nous dire que tout le monde parlait alors la même langue et se servait des mêmes mots. Donc on commence sur cette unicité de langue et de vocabulaire qui obéit à la poursuite d'un but unique. Et le but unique, il nous est donné tout de suite après. Fabriquer des briques et les cuire au four. Remarquez à ce stade que les hommes de Babel utilisent les briques comme pierre de construction et du goudron comme mortier. Derrière ces détails apparemment techniques, qui a priori ne devraient intéresser que les architectes ou les constructeurs, il y a une forte signification spirituelle. Pour leur construction, les hommes de Babel n'utilisent pas la pierre ou le mortier qui leur sont donnés, qui sont des éléments disponibles dans la création divine. À la place, ils utilisent des productions humaines, la brique et le goudron. Le choix des matériaux de construction signe donc déjà un rejet de Dieu. Ces briques et mortiers sont donc destinés à bâtir une ville avec une tour dont le sommet touche les cieux. Vaste programme. Mais c'est à la fin du verset, dont je viens de dire le début, que s'achève, ou plutôt qu'achève de se dévoiler la finalité du projet. Ainsi, nous rendrons notre nom célèbre et nous éviterons d'être dispersés sur toute la surface de la terre. À ce stade, on comprend que la signification du nom de Nemrod, évoquant la rébellion, la révolte, n'est pas fortuite. Il s'agit bien d'une rébellion contre Dieu. La rébellion contre Dieu, à travers le refus de la dispersion sur toute la terre, c'est le rejet de l'alliance que Dieu passe avec Noé après le déluge, quand il lui dit « Soyez féconds, multipliez-vous et remplissez la terre ». La rébellion des hommes de Babel contre Dieu se manifeste aussi dans la volonté de rendre leur nom célèbre. Dans d'autres traductions que vous avez peut-être en mémoire, il est question de se faire un nom. Rendre leur nom célèbre. Le fait de vouloir rendre leur nom célèbre signale que la génération de Babel désirait être son propre maître et faire disparaître tout ce qui lui rappelait son statut de créature. En voulant rendre leur nom célèbre, la génération de Babel voulait rompre avec l'antériorité, avec l'origine, et donc rompre avec Dieu et au passage prendre sa place. En voulant rendre leur nom célèbre, la génération de Babel refusait tout héritage, héritage de pensée, héritage de parole, héritage de geste. En voulant rendre leur nom célèbre, la génération de Babel refusait littéralement le nom hérité, qui est la trace en nous-mêmes des générations qui nous précèdent. Ça ne manque d'ailleurs pas d'une certaine ironie,
Mais la Bible est capable de beaucoup de choses, y compris d'ironie dans le déroulé du texte. C'est que dans le récit donc biblique, de part et d'autre de l'épisode de la tour de Babel se trouvent deux généalogies. La généalogie, on a évoqué des trois fils de Noé, et puis ensuite la généalogie qui va de Sem jusqu'à son descendant Abraham. Les généalogies sont la marque, j'allais dire par excellence, des héritages successifs. Et ils sont précisément tout ce que les hommes de Babel veulent rejeter. Il n'est pas anodin que le nom, là encore, la signification des noms bibliques, il n'est pas anodin que le nom de Sem, le nom de Sem signifie, et donc Sem, l'ancêtre d'Abraham, il signifie non, c'est-à-dire, non pas le nom du refus, bien sûr, le nom que l'on hérite, le nom que l'on transmet. Et quant à Abraham, il est l'exact opposé des hommes de Babel. Il ne veut pas lui rendre son nom célèbre, mais Dieu, aussitôt après qu'il l'appellera à quitter son pays, sa famille et la maison de son père, lui dira « Je ferai naître de toi un grand peuple, je te bénirai et je rendrai ton nom célèbre. » On n'est pas dans la même perspective, clairement. Venant après le déluge, la génération de Babel aurait pu accueillir l'alliance avec Dieu, l'alliance établie avec Noé, ses fils et leur postérité pour toutes les générations, et dont l'arc placé par Dieu au milieu des nuages est le signe visible, l'arc-en-ciel. Mais comme l'écrit le pasteur Antoine Louis, il au pluriel, les hommes de Babel, ils préfèrent la tour à l'arc-en-ciel, ils font plus confiance à leurs œuvres qu'à la fidélité de Dieu. Et puis, notre texte se poursuit et se termine avec l'intervention de Dieu qui embrouille leur langage afin qu'ils ne se comprennent plus les uns les autres et qu'ils les dispersent sur l'ensemble de la terre. À ce stade, une question peut se poser, on entend poser parfois. La confusion des langues est-elle vraiment une punition que Dieu applique aux hommes? En première approche, clairement, oui, c'est une punition. Cependant, Dieu ne déclenche pas le feu du ciel sur Babel. De façon, j'allais dire, non violente, Dieu fait en sorte que le projet s'interrompe et que les hommes retournent à la tâche que Dieu leur a fixée, à savoir peupler l'ensemble de la terre. Dieu, en intervenant, s'attache seulement à revenir à son plan initial. Alors, le fait que la punition appliquée après l'épisode de Babel puisse paraître relativement clémente par rapport à d'autres punitions qui ont été appliquées précédemment ou qui le seront postérieurement, ça ne doit pas occulter l'urgence qu'il y avait pour Dieu à mettre fin au projet. En effet, le regroupement de toute l'humanité dans une seule contrée, avec un seul chef, avec une seule langue, cela signifiait une uniformisation globale, autrement dit, une perte complète de la richesse de l'humanité. De ce point de vue, la tour de Babel, qui conduisait à effacer toute particularité, toute distinction, c'était l'exact contraire de l'Arche de Noé. L'Arche de Noé, c'est l'espace qui accueille, à l'inverse de la tour de Babel, c'est l'espace qui accueille la diversité de la création. Oui, la tour de Babel, c'était l'exacte négation du sens profond de la création. Dieu n'a pas créé toutes les fleurs de la même couleur, ni tous les arbres de la même forme. Et Dieu n'a pas créé les êtres humains pour qu'ils soient tous enfermés dans une tour avec pour seul horizon la fabrication, la manutention et la pose limpidement de briques pour monter un mur et ensuite une tour. D'ailleurs, à propos de briques, il est remarquable que le seul autre endroit dans tout le texte biblique où il est question de briques est le chapitre 1 du livre de l'Exode, que je vous lis, enfin je ne vous lis pas tout le chapitre 1, je vous lis quelques lignes. Alors, les Égyptiens les traitèrent avec violence, comme des esclaves,
Ils leur rendirent la vie insupportable par un travail pénible, préparer l'argile, faire des briques. Bref, ils leur imposèrent sans pitié toutes sortes de corvées. Oui, la brique qui a symbolisé l'esclavage du peuple de Dieu en Égypte, aurait été la marque définitive de l'esclavage des hommes si le projet de Babel avait été mené à son terme. Mais le Créateur est intervenu, car le Créateur ne voulait pas que la richesse de sa création disparaisse. Dans le projet de Dieu pour l'humanité, chacun doit avoir sa place, et pas seulement dans un lieu, mais partout à la surface de la terre. Le hasard du calendrier de notre vie parisienne m'amène à vous faire remarquer, peut-être certains d'entre vous l'ont lu, il y a un texte publié il y a quelques mois par l'hôte de marque que reçoit la France ce week-end. Je veux bien sûr parler du pape Léon XIV. Et il y a quelques mois, le pape Léon XIV a publié un texte qui s'appelle l'encyclique Magnifica Humanitas sur la protection de la personne humaine à l'ère de l'intelligence artificielle. Alors je sais qu'au Temple d'Auteuil, l'intelligence artificielle est un sujet sur lequel vous travaillez, vous réfléchissez, vous avez organisé des conférences sur ce sujet. Mais c'est pas à propos d'intelligence artificielle que j'évoque l'encyclique papale, c'est à propos des deux images bibliques que le pape évoque en introduction à son encyclique, deux images antithétiques. Une construction avec Dieu, une construction sans Dieu. La construction avec Dieu, elle est dans le livre de Néhémie, alors que Jérusalem n'est qu'en ruine, quand le peuple s'attelle au relèvement des murailles de la ville. Je cite Léon XIV. Lorsque chacun assume son rôle et que tout le peuple reconnaît sa force comme venant du Seigneur. Et puis, l'autre image biblique convoquée par Léon XIV au début de son encyclique, ben c'est ce qui nous occupe aujourd'hui. C'est la construction sans Dieu et même contre Dieu. C'est Babel. Je cite encore Léon XIV. Babel révèle la limite de toute construction qui, aussi grandiose soit-elle, naît de l'absolutisation de l'humain et de sa prétention à l'autosuffisance, sacrifie la dignité des personnes à l'efficacité et aspire à atteindre le ciel sans la bénédiction de Dieu. Un projet qui, je cite les quelques mots que je viens de dire à l'instant, sacrifie la dignité des personnes à l'efficacité. Ça rappelle beaucoup de choses, bien sûr, et entre autres, ça fait surgir le souvenir de lecture. Je pense en particulier aux ouvrages de George Orwell, et bien sûr, à 1984. Hélas, Nemrod n'a pas seulement inspiré les dystopies orwelliennes, il a fait et il continue de faire des émules dans les totalitarismes les plus odieux. On pourrait en parler des heures, mais que l'on songe par exemple à la constance avec laquelle tous les totalitarismes, sans exception, combattent Dieu et combattent la foi des croyants. Quand bien même certains de ces totalitarismes croient pouvoir donner le change en s'assurant dans l'Église la complicité de quelques affidés serviles. Nous l'avons vu, en punissant les hommes de Babel, Dieu a protégé sa création. Et ce faisant, il nous a protégés, nous, ses créatures. Le plan de Dieu depuis le commencement, c'est de produire l'unité à partir d'une prodigieuse diversité. Et c'est particulièrement remarquable. Alors ça, c'est, je citais tout à l'heure les fleurs, les arbres, mais ça s'applique au premier chef. Pour nous, pour les humains, chacune et chacun d'entre nous est unique, chacune et chacun d'entre nous peut reprendre à son compte les mots du très beau psaume 139 où le psalmiste écrit « Je te loue de ce que je suis une créature merveilleuse, tes œuvres sont admirables et mon âme le reconnaît bien. » Chacune et chacun d'entre nous a ses particularités, ses talents, chacune et chacun d'entre nous a son individualité. Et à chacune et à chacun d'entre nous revient d'être d'une vigilance constante en respectant l'individualité et l'altérité
de chacun et de chacune. Quand Jésus nous commande d'aimer notre prochain, c'est bien de cela qu'il s'agit, d'accueillir l'humanité dans sa diversité, et même et surtout, lorsque cela nous est a priori difficile, et nous savons que ce n'est pas toujours facile d'accueillir l'humanité dans sa diversité. Mais Jésus nous le commande. Nous devons rester attentifs à ne pas confondre l'uniformité avec l'unité, que ce soit dans notre attitude individuelle ou notre attitude individuelle face au monde, ou que ce soit en Église, oui, en Église, car il est arrivé, il arrive encore parfois, qu'en Église, on confonde uniformité et unité. Et quand cela arrive, la pente est dangereuse. Elle peut conduire à la tentation de reproduire Babel en Église. Veillons toujours à refuser ce type de dérive. Notre Dieu est un Dieu qui libère et non un Dieu qui emprisonne. À propos de liberté, j'ai lu votre précédente fête de culte où j'ai vu que James, votre pasteur, a prêché dimanche dernier sur 2 Corinthiens 3:17. Or, le Seigneur ici, c'est l'Esprit, et là où est l'Esprit du Seigneur, là où l'Esprit du Seigneur est présent, là est la liberté. Fin de citation. Et figurez-vous, frères et sœurs d'Auteuil, que ce même verset est inscrit sur la façade de notre temple du Marais. Peut-être si un jour vous passez par le bout de la rue Saint-Antoine, vous verrez un même verset sur lequel votre pasteur a prêché, qui est inscrit sur la façade de notre temple. Un hasard, si c'en est un, que je trouve particulièrement réjouissant. Et oui, la liberté, on y revient toujours, la liberté du chrétien, elle est précieuse. Elle nous équipe. Elle nous équipe pour tenir debout dans un monde où il est si fréquent d'entendre reprocher à Dieu tous les dysfonctionnements du monde, dans un monde où les commandements de Dieu sont facilement caricaturés comme une source d'oppression. Dans un monde où, pour le dire simplement et courtement, la tentation de Babel est toujours vivace. Je voudrais évoquer maintenant une dimension que je n'ai fait dans le projet de Babel que je n'ai fait qu'effleurer précédemment, c'est la question de la langue. On peut considérer que le fait de parler une langue unique à Babel était une marque d'orgueil, une marque du manque d'humilité devant Dieu. C'est évident. Cependant, remarquons, en laissant de côté l'aspiration à rendre le nom célèbre et à éviter d'être dispersé, remarquons le spécimen de la langue de Babel que nous donne le texte biblique. Il est d'une pauvreté affligeante. Au travail pour fabriquer des briques, au travail pour les cuire au four, au travail pour bâtir une ville. Plus pauvre que ça, c'est pas possible. La pauvreté linguistique, elle apparaît encore plus affligeante si on prend la traduction d'André Chouraki, qui, comme on le sait, colle toujours au texte hébreu original. Et alors là, c'est effectivement encore pire dans la pauvreté linguistique. Briquetons des briques, flambons-les à la flambée. Pauvreté de la langue. Vous vous dites peut-être, et vous avez raison, que cette pauvreté linguistique n'a rien d'étonnant, qu'elle est cohérente avec l'uniformisation inhérente au projet. Pour fabriquer des briques et construire une tour, il n'est nul besoin d'une langue riche, d'une langue subtile, une langue par exemple qui permet d'exprimer toutes les subtilités de la pensée philosophique ou toutes les tonalités les plus variées de la poésie. Non, il n'y a pas besoin d'une langue comme ça pour fabriquer des briques, pour les flamber à la flambée et pour les empiler pour faire une tour. J'ai évoqué Orwell il y a peu. Évidemment, la pauvreté de la langue à Babel nous fait immanquablement penser à la Newspeak, à la Neuve Langue en 1984. Cette Neuve Langue a été imposée comme langue unique et officielle d'Océania par le parti au pouvoir. Une nouvelle langue dans laquelle, par la réduction du vocabulaire, on restreint le champ de la pensée, on réduit le risque d'une contestation. Ou par des tonneaux flous et des formules toutes faites, on travestit les faits et on impose une idéologie simpliste.
Mais là encore, il n'y a pas que dans la dystopie orwellienne qu'on trouve la trace de Babel. Les totalismes contemporains ont pris modèle sur Babel, là aussi, en organisant la manipulation de la langue et son appauvrissement méthodique. À cet égard, il y en a peut-être parmi vous qui connaissent la référence que je vais vous donner, mais pour ceux qui ne la connaissent pas, je conseille vivement la lecture d'un livre, un livre de Victor Klemperer, qui est un Allemand qui a vécu avant et après le Troisième Reich. Il est moins connu que son cousin Otto, le grand chef d'orchestre, élève ici de Gustav Mahler. Victor Klemperer, c'était un philologue, donc un professionnel de la langue. Il a pris des notes sur l'évolution de la langue allemande pendant toute la période nazie. Et à la fin de la guerre, à partir de ces notes, il a publié un essai intitulé LTI, Lingua Terti Imperii, la langue du Troisième Reich, note d'un philologue. Carnet plutôt d'un philologue. À lire, si vous en élevez le temps et le goût. Il va sans dire que ce que Victor Klemperer décrit pour le nazisme était évidemment en œuvre à la même époque, avec la même sinistre efficacité dans le système stalinien. Par-delà la manipulation de la langue qu'organisent les totalitarismes, tous les totalitarismes, il faut hélas constater que l'appauvrissement de la langue existe aussi dans les sociétés contemporaines, et qu'il n'est jamais facteur de nuance, loin de là. Les réseaux sociaux, quand les échanges s'y déroulent avec un vocabulaire plus que réduit, plus que minimal, ils obéissent du coup, il y a clairement un rapport entre les deux, ils obéissent trop souvent à des logiques brutales de conformité, de sélection, d'exclusion. Décidément, la tour de Babel n'est jamais très loin. Cependant, la bonne nouvelle, c'est qu'une antithèse de Babel existe. Saint Augustin l'a montré d'une façon magistrale. Il nous suffit d'avancer de quelques centaines de pages dans nos Bibles et de nous arrêter au début du chapitre 2 du livre des Actes des Apôtres pour trouver l'antithèse de Babel. C'est la Pentecôte. Et la Pentecôte, ce n'est pas seulement l'antithèse de Babel, c'est l'antidote, c'est le remède spirituel qui vient nous guérir de Babel. Remémorons-nous l'événement de la première Pentecôte, il y a 2000 ans à Jérusalem. Les disciples étaient tous rassemblés, tous ensemble, au même endroit, en un seul lieu, mais non pas comme les hommes de Babel pour s'opposer à Dieu et fabriquer des briques, non, ils sont rassemblés tous au même endroit pour se laisser conduire par Dieu dans une aventure où chacun allait avoir une place, où chacun allait avoir sa place. C'est intéressant de s'interrompre après avoir dit ces quelques mots, se laisser conduire par Dieu dans une aventure où chacun allait avoir une place, sa place. Se laisser conduire par Dieu dans une aventure où chacun a sa place, c'est cela l'Église. L'Église qui précisément naît à la Pentecôte. Continuons de nous remémorer ce qui se passe ce jour-là, pour les disciples, avec les mots mêmes du livre des Actes. Ils furent tous remplis de l'Esprit Saint, et ils se mirent à parler en d'autres langues, selon ce que l'Esprit leur donnait d'exprimer. À Jérusalem vivaient des Juifs qui honoraient Dieu, venus de tous les pays du monde. Ils étaient tous profondément surpris, car chacun d'eux entendait les croyants parler dans sa propre langue. À Babel, les hommes parlaient la même langue, mais n'avaient rien à se dire d'autre que « fabriquons des briques, briquons des briques ». À la Pentecôte, frères et sœurs, chacun parle la langue d'un autre, et cet autre comprend ce qu'il lui dit. Et la conversation n'est pas sur les briques. Elle est édifiante, elle est inspirante, ô combien il y est question des choses merveilleuses que Dieu a accomplies. Frères et sœurs, vivons l'unité à travers l'écoute et la compréhension mutuelle. Accueillons la diversité comme un vecteur d'harmonie partagée. Soyons comme les disciples à la première Pentecôte. À Dieu seule la gloire. Amen.

étrangers sur cette terre. Notre idée première, c'est de défendre la dignité des personnes qui ont dû quitter leur pays. Et c'est pour ça qu'au terme d'immigrés, même de déplacés, on choisit le terme d'exilé. Depuis quelque temps, j'entends une revendication qui pourrait être le droit d'exil. Parce qu'au fond, nous ne savons pas ce qui peut nous arriver sur notre territoire avec les changements climatiques. Peut-être un jour serons-nous exilés. Se mettre dans l'état d'esprit que l'exil, c'est un droit qu'on doit défendre. Et donc la CIMADE, c'est le respect de la dignité des personnes, d'où qu'elles viennent. Il n'y a pas d'étrangers sur cette terre que de manière assez personnelle. Je modifie en disant « nous sommes tous étrangers sur cette terre » et d'ailleurs elle ne nous appartient pas. « Nous sommes tous étrangers sur cette terre » et d'ailleurs elle ne nous appartient pas.

0: Bonjour à toutes et à tous. Vous êtes sur l'émission L'Instant Théovie. C'est le pasteur Thibaut de la Ruelle qui vous parle. 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Aujourd'hui, j'ai le plaisir d'accueillir Corinne Biteau. Bonjour.
1: Bonjour Thibaut.
0: Voilà, est-ce que tu peux te présenter? Bon, évidemment, je peux te présenter, mais c'est quand même plutôt à toi de le faire. Présenter donc qui tu es, ton ministère.
1: Oui, je suis chargée de mission écologie et justice climatique pour l'Église protestante unie de France depuis maintenant 4 ans. Et mon travail consiste à faciliter la réflexion autour des liens entre écologie, climat et foi, théologie. Donc, c'est un travail qui est à la fois scientifique et théologique. Je suis moi-même scientifique et théologienne, avec une approche qu'on essaye d'être non partisane, parce que c'est essentiel de travailler à éclairer ce qui se passe et pas à prendre parti. En tout cas, pas prendre parti au sens parti politique, bien entendu. On prend parti pour la création, on prend parti pour les vivants. Et puis, c'est une approche qui essaye d'être à la fois spirituelle et pratique, parce que on est convaincu que les deux se nourrissent réciproquement. Voilà.
0: Et du coup, petite question là, comme ça qui me vient. Donc, tu as mentionné que c'était il y a 4 ans. C'est pas il y a 4 ans que l'Église a découvert ces problématiques. Est-ce que rapidement tu peux peut-être retracer quelque chose là-dessus? Est-ce que c'est un peu significatif selon toi?
1: Ah oui, c'est très important en effet. Donc ouais. cette embauche qui s'est faite donc en septembre 2022 suivait une décision synodale qui avait été prise en 2021. Donc la décision synodale qui s'appelle « Écologie, quelle conversion ?» avec un point d'interrogation. Mais cette décision synodale elle-même faisait suite à tout un travail qui avait été fait par le réseau qui s'appelait à l'époque « Bible et création », qui s'appelle maintenant « Espérer pour le vivant », autour de l'importance de l'approche théologique des questions écologiques. Et ce réseau avait été lancé par les réflexions des rencontres européennes œcuméniques qui avaient eu lieu à Graz, à Sibiu, à Bâle, etc., depuis les années 80. Et ces rencontres-là avaient elles-mêmes été nourries par tout un travail qui avait été mené par le Conseil œcuménique des Églises dès le début des années 60. Voilà. Donc, ce n'est pas du tout récent comme préoccupation pour les Églises.
0: Oui, tout à fait. On sait qu'il y a, enfin, on sait ou on ne sait pas, hein, d'ailleurs, mais qu'effectivement, il y a une réflexion un peu antérieure. Moi, je travaille sur Jacques Ellul, qui était en France notamment un précurseur, mais il y en a évidemment d'autres. Et là-dessus, je pense que tu serais encore plus compétente pour mentionner des tas de noms. Alors, du coup, on imagine qu'il y a une sorte d'urgence qui s'est déclenchée, un petit peu comme nous. Là, on sort de l'été, on a l'impression que les étés surchauffent de plus en plus. Et donc, voilà. Donc, selon toi, voilà, comment interpréter cette accélération, cette urgence? Où est-ce qu'on en est, à ton avis? Vers quoi on va? Qu'est-ce qui est possible de dire?
1: Alors, effectivement, c'est pas une sensation, c'est pas une impression, c'est une réalité. Il y a une accélération qui est en train de se produire dans les changements climatiques. Nous les percevons particulièrement crûment cet été-là. Nous avons bien senti tout ça. Mais il y a en parallèle des changements écologiques extrêmement profonds, des bouleversements. Hein. Je crois qu'il faut abandonner l'idée de parler de crise climatique ou de crise écologique, parce que une crise, c'est quelque chose qui arrive, qu'on surmonte et après ça va mieux. C'est pas ça ce qui est en train de se passer. Ce qui est en train de se passer, c'est véritablement des changements on peut même dire des bouleversements. Le monde que nous avons connu dans notre enfance, eh bien, est en train de passer. Ça ne veut pas dire que le monde passe, mais le monde que nous avons connu est en train de passer et nous allons vers une nouvelle réalité climatique et écologique qui va avoir des conséquences extrêmement importantes sur nos modes de vie, qu'on le veuille ou pas. Et cette nouvelle réalité face à laquelle on va avoir à vivre et à réagir pose de nouvelles questions aux Églises. Et c'est pour ça que là, il y a un travail qui est en train de se faire d'approfondissement de ces questions. On a passé la période où on essayait d'alerter avec les scientifiques, aux côtés des scientifiques, hein, il y a eu tout un temps où les églises essayaient d'alerter, elles n'ont pas été entendues, et maintenant, il y a une sorte de bascule qui s'est faite. On ne peut plus éviter d'aller vers ce changement. On peut empêcher qu'il soit encore plus important qu'il ne va l'être, et ça, c'est extrêmement important. Mais surtout, il faut qu'on réfléchisse à comment on va vivre dans cette nouvelle situation, comment on va vivre en tant qu'Église.
0: Oui, parce que là, j'ai un peu cette impression, et je pense que je suis pas le seul, qu'effectivement, comme tu dis, on n'est pas dans des situations de crise, comme là, par exemple, la canicule de 2003, où bon, déjà, on était débordés, le Covid, tout ça, mais on a l'impression qu'après, on retourne à une sorte de normalité. Là, on a vraiment l'impression que il faut repenser, il faut aussi se réinscrire dans un temps qui soit un temps plus long, pas le temps de la réaction, mais le temps de l'anticipation. Un truc tout bête, mais on voit très bien, moi j'habite Montpellier, c'est une ville qui est très jolie, tout ça, mais qui est complètement minéralisée. Je me dis, mais c'est de la folie pure, parce que été après été, je veux dire, les températures vont devenir complètement invivables. On n'a pas d'arbres, on n'a pas d'ombre, on n'a pas un sol qui absorbe le rayonnement. Enfin là, tu vois, j'utilise des mots, hein, j'ai pas ta compétence scientifique et écologique, mais n'importe qui peut faire l'expérience de se dire on a quand même on a quelques petites solutions par-ci par-là, mais il y a vraiment une globalité qu'il faut absolument anticiper. Donc voilà, donc ça c'est l'aspect évidemment écologique, mais il y a cet aspect aussi spirituel, quoi.
1: Absolument, parce que en fait le fondement de ce qui est en train de se passer est éminemment spirituel. C'est pour ça que ça intéresse au premier chef les églises, et ça les

0: règlement par les émissions de CO2 qui étaient précédemment enfermées, hein, séquestrées dans le sous-sol et qu'on réenvoie dans l'atmosphère en ayant un impact sur les températures qui est absolument irréversible à vue humaine. Il faut bien avoir conscience que si aujourd'hui on arrêtait complètement de brûler des énergies fossiles, imaginons, hein, on arrête complètement aujourd'hui de brûler des énergies fossiles, eh bien, on ne retrouverait le climat que nous avons connu, nous qui avons 50-60 ans dans notre enfance, que dans 1500 ans. C'est absolument colossal.
1: Ouais, donc là, ça implique véritablement de encore une fois, d'anticiper parce qu'il y a quelque chose d'irréversible. Alors, petite parenthèse, tu sais, en t'écoutant, c'est que intellectuellement, moi, je suis un produit entre guillemets intellectuel des années 2000, fait mes études dans ces époques-là, et il y avait un peu une idéologie de la fin de l'histoire. Je ne sais pas si tu te souviens, il y avait aussi un peu ce côté l'an 2000, le cap. Enfin, il y avait une espèce d'état d'esprit très très particulier. Et est-ce que finalement, on n'est pas en train de revenir dans l'histoire et par un biais qui est quand même un peu étonnant, parce que, comme tu le dis, c'est notre excès, quoi, quelque part. Donc finalement, il y a une addition qu'on n'a pas voulu voir qu'il faudrait payer un jour. Et finalement, cette addition, une vingtaine d'années plus tard, elle commence à revenir et on a l'impression que les intérêts courent. Enfin, tu vois, je suis dans cette réflexion. On le voit très bien, avec des catastrophes naturelles qui sont d'une violence là au Népal, et on se doute très bien que ça va continuer parce que vu la masse de glace qu'il y a dans ces montagnes, avec un bassin de population considérable qui est juste en dessous, ça peut pas, ça peut pas bien se passer. On peut pas juste mettre des digues et juste penser qu'on va déplacer, je sais pas combien de millions d'habitants. Donc, à un moment donné. On va vers quelque chose là qui est considérable et qui n'est pas de l'ordre de la crise, me semble-t-il.
0: Oui, je peux tout à fait approuver ce que tu dis, enfin me ranger à cette expression. Je crois que le réel nous rattrape, il faut le dire. Et le réel nous rattrape d'une manière qui doit être considérée. Parce que au Népal, donc, on l'a vu, hein, de l'ordre de 6000 morts avec cette catastrophe, qui, comme tu le dis, va forcément se renouveler un jour ou l'autre à tout un tas d'endroits. 6000 morts en quelques instants, hein, dans un pays qui émet moins de 0,1% des émissions de gaz à effet de serre, en équivalent CO2, de la planète. Et là, on touche du doigt quelque chose de très important dans cette situation, c'est que oui, tout change, mais ceux qui vont le plus vite subir les conséquences négatives de ces changements, eh bien, ce sont ceux qui sont les moins responsables de ces changements. Et c'est pour ça qu'on parle d'injustice climatique. Et c'est une des raisons pour lesquelles les églises ont quelque chose de particulier à dire, puisque la justice, évidemment, est quelque chose de très profondément inscrit dans notre théologie. Et on retrouve tout à fait des situations que décrivaient les prophètes dans l'Ancien Testament, avec ce qui est en train de se passer en ce moment. C'est très éclairant pour nous d'aller relire Jérémie, Ézéchiel, Ésaïe, Habacuc, qui est plus court que les autres, Amos, etc. C'est très éclairant.
1: Oui, non, je pense que là, c'est une piste qui est importante. Et précisément, c'est un peu la question que j'ai envie de poser, c'est-à-dire que dans l'humanité, on passe. Moi, j'ai un peu cette crainte-là, c'est qu'on passe d'une espèce de période, comme je t'ai dit, là, des années 2000, une espèce de conviction d'arrêter au bout de l'histoire, l'homme est quelque part assis sur le trône divin, quoi, hein, quelque part. Et puis là, on a l'impression qu'il se retrouve devant le spectacle où il est balayé comme un fœtus. Enfin, je veux dire, un fœtus, un brin d'herbe, etc., etc. Et cet été, c'était, enfin, pour moi, hein, j'ai vraiment vu dans les médias cette image de au lieu d'avoir l'été repos, etc., ça brûlait de partout. C'est pas pour dire que c'était catastrophiste, parce que de toute façon c'est la réalité, mais j'ai l'impression qu'il y a aussi une représentation qui est en train de changer. Et moi, je symboliquement, bon, c'est bien sûr c'est le hasard, mais j'ai été aussi très impressionné que finalement le spectacle de l'été, c'est pas les Jeux Olympiques, tout ça, c'était le soleil qui s'éteint avec cette éclipse. Et je me demande si il n'y a pas une tentation, une tendance à rentrer un peu dans un millénarisme, hein, que l'histoire a déjà vécu moult fois, etc. Donc Et donc finalement, est-ce que l'Église

0: Son rôle, c'est d'alimenter ce genre de choses, tu vois, parce qu'on pourrait tout à fait voir un créneau là des religions qui exploitent entre guillemets tout ça en disant voilà, faut se repentir, enfin tu vois des scènes un peu, encore une fois, des scènes millénaristes extrêmement dures. Ou alors évidemment nier tout ça, mais ça je pense que maintenant plus personne peut le faire. Comment tu vois, est-ce que à ton avis la théologie, notre théologie protestante réformée, est-ce qu'elle a un positionnement là-dessus qui peut être un peu singulier?
1: Alors, singulier, oui, certainement. Délicat, certainement aussi, parce que la question que tu poses est vraiment difficile. Il serait irresponsable de ne pas prendre soin des personnes qui sont éco-anxieuses et de rajouter à leur éco-anxiété. Voilà, en même temps, on ne résout pas le problème en disant qu'il n'existe pas. Et donc, on a ce délicat équilibre à trouver entre le fait d'être lucide et le fait de ne pas enfoncer la tête sous l'eau aux gens qui sont déjà en train de se noyer. Voilà, donc il faut arriver à trouver un discours juste, un discours ajusté, et probablement cet ajustement, il se fait au cas par cas, donc personne par personne. Voilà, quelqu'un qui est complètement désespéré, c'est pas la peine d'aller lui faire un dessin sur ce qui va se passer. Quelqu'un qui ne se rend pas compte du tout de la réalité de ce qui se passe, bah c'est fort utile de lui faire un petit dessin pour lui expliquer ce qui va se passer, parce que c'est une réalité. Alors, on ne peut pas la nier, c'est une réalité, on en voit les prémices seulement. Et là, on n'est même pas encore tout à fait au plus 1,5 degré d'augmentation de la température moyenne sur 20 ans, parce que c'est des périodes glissantes. On n'est pas encore tout à fait à ces 1,5, on y est presque, et on voit déjà ce que ça donne. Or, les modèles, ils disent quand même qu'on peut très facilement aller jusqu'à plus 4 degrés, voire plus 8 au niveau planétaire, si on ne fait rien, plus 8, et en sachant qu'en Europe, ce sera encore pire qu'ailleurs. Donc voilà, ça va avoir des conséquences catastrophiques sur notre capacité à produire ne serait-ce qu'à manger et à avoir de l'eau pour boire. Je veux dire, on va arriver à des fondamentaux. Bon. Donc on va vraiment rentrer dans le dur. Donc, un, il faut absolument faire tout ce qu'on peut pour que cette augmentation de température qui est inéluctable soit la plus faible possible. Et ça, on peut encore faire des choses. Donc, il y a des décisions à prendre. Et les églises en responsabilité doivent le dire. En parallèle sur la même idée, les églises doivent dire qu'on n'a pas le droit d'utiliser les autres vivants comme s'ils étaient une ressource à notre disposition, parce qu'ils sont créés. Là, il y a des motifs théologiques très profonds, hein. Ils sont créés, ils sont aimés de Dieu, ils sont déclarés bons par Dieu. Enfin, voilà, on a tout un tas de références à la fois bibliques et théologiques pour soutenir le fait qu'on ne peut pas fermer les yeux sur l'effondrement de la biodiversité qui est en train de se passer. Donc ça, c'est d'une part. Et puis d'autre part, il faut qu'on ait conscience que beaucoup de gens sont ou vont être absolument désespérés, perdus face à ce qui est en train de se passer. Pour certains d'entre eux, avec un sentiment de culpabilité énorme quand ils vont prendre conscience de la façon dont eux-mêmes, du système dans lequel ils sont pris, ont contribué à ce qui est en train de se passer et les conséquences que ça a pour les autres. Et là, on a quelque chose de particulier à dire. La théologie chrétienne dans son ensemble parle de résurrection. On peut dire qu'il y a quelque chose au-delà de la mort. C'est très important de le dire. Ce qui ne veut pas dire qu'on ne passe pas par des morts. Hein, donc voilà, on passe par ces morts, mais il y a quelque chose au-delà de la mort. On peut parler aussi de pardon, hein, face à la culpabilité. C'est quand même extrêmement important. Et puis pour moi, ce qui est très très très important, c'est que la théologie chrétienne parle aussi d'espérance. Elle dit que nous sommes accompagnés par Dieu dans ce que nous avons à traverser. Nous ne serons pas seuls. Dieu ne nous laissera pas tomber. Ce qui ne veut pas dire que nous ne passerons pas par les épreuves. Et ça me semble être un point très important. Le Christ ressuscité présente à ses disciples les blessures dans ses mains, dans ses pieds et dans son côté. Donc, c'est-à-dire qu'il conserve, malgré la résurrection, les stigmates de la croix. Nous n'échapperons pas à des choses très douloureuses, mais nous pourrons les traverser. C'est ce que nous croyons, c'est notre espérance. Nous pourrons les traverser avec Dieu. Et donc, face à ça, la question que les églises doivent se poser aujourd'hui, c'est comment elles s'adaptent dans leur fonctionnement quotidien pour ne pas rajouter de la peine à la peine. hein, pour ne pas continuer à contribuer à cette aggravation de la situation, et puis comment elle se prépare à faire ce travail pour consoler, encourager et faire comme Jérémie qui disait aux déportés, enfin aux personnes en exil à Babylone, continuer à planter des vergers, continuer à avoir des enfants, continuer à rire aussi, hein, parce qu'on en a besoin pour vivre. Donc comment on peut traverser ça et comment l'Église joue un rôle là-dedans.
0: Parce que en fait, ce que je visualise et tout en t'entendant là-dessus, c'est que de toute façon le désespoir, de toute façon l'accablement ne produit rien. Il y a Ellul d'ailleurs qui dit ça, que la morale de toute façon est toujours très inefficace. Quelque part, parce que en fait elle enferme dans une représentation et du coup elle empêche l'action. Donc il y a quelque chose. Donc c'est là, me semble-t-il, où c'est important d'avoir une responsabilité très forte qui à la fois ne nie pas la réalité et aussi la finitude. Et là, je crois qu'il faut nous mettre aussi dans une perspective de finitude. Nous sommes finis, nous sommes mortels, et quelque chose de notre monde est en train de le dire très clairement, de l'affirmer très clairement. Ça fait écho à ce que tu disais tout à l'heure sur la toute-puissance, hein, c'est que il y a une fin. Voilà. Donc là, tous les fantasmes aussi techniques de transhumanisme, tout ça, c'est à un moment donné, ils sont un véritable fantasme, un véritable délire, quoi. Je veux dire, c'est clair et net. Il y a une fin aux choses, mais justement, il y a une promesse d'être accompagné à travers ça, dans une espérance effectivement qui est totale, quoi. Et les prophètes nous montrent qu'il y a il y a un lendemain de l'épreuve, quoi. Donc ça, je pense que c'est extrêmement extrêmement important, et on est dans le rôle de la prédication de l'Église au sens large, quoi.
1: L'Église a une expérience de tout ce qui nécessite d'être mobilisé face à ce qui se passe. Elle a une expérience au travers des récits bibliques de cette fin d'un monde. C'est pas la même chose que la fin du monde. Hein. Quand les murailles de Jérusalem sont rasées, quand le temple est détruit, quand on perd les tables de la loi, quand la royauté davidique qui ne devait pas avoir de fin arrive à sa fin, quand on est envoyé à pied à 1500 km de Jérusalem en exil à Babylone, évidemment c'est la fin d'un monde. Et l'histoire biblique montre que on peut traverser ça. On a le même exemple avec la résurrection du Christ, bien sûr, dans le Nouveau Testament. On peut traverser la fin d'un monde. Donc ça, c'est la première expérience que l'Église peut partager. Et puis, l'Église peut partager aussi son expertise de ce que c'est que la conversion. Et, or, c'est ça dont nous avons besoin aujourd'hui. Nous avons besoin de nous convertir, de nous tourner à nouveau vers Dieu pour comprendre ce qui, en nous, nous pousse à accepter cette situation, à dire ben on peut rien faire, ben non, c'est pas possible de faire autrement, mais je vois pas ce que je pourrais faire d'autre, alors que ce qu'on fait en ce moment est en train de causer du tort à un nombre incroyable de vivants. On les considère tous ou non comme nos frères et sœurs, c'est un nombre incroyable de vivants aimés par Dieu. Voilà. Donc cette conversion du cœur, cette conversion spirituelle qui va nous permettre de comprendre autrement ce qui se passe, de porter un nouvel éclairage sur ce qui se passe, de trouver un nouveau courage pour avancer, pour faire des choses dont on se croyait incapable, bah, c'est exactement l'expertise de l'Église autour de la conversion. Et c'est pour ça que la décision synodale de 2021 s'appelait « Quelle conversion ?»
0: tout à fait. Ouais, bien sûr. Ouais. Et c'est vraiment fondamental, et effectivement, de toute façon, on est obligé d'en passer par là. Je dirais, oui. On est de toute façon, parce que quelque part, l'Église aussi hésite, etc., etc. Et à un moment donné, voilà, il faut avoir le courage de regarder ce passage en face, parce que c'est le seul qui soit promis, quoi.
1: Et on voit bien qu'il y a à la fois donc des questions théologiques, spirituelles, et puis quand même des questions pratiques. Enfin, moi, j'ai connu une paroisse qui était... J'ai vécu dans une paroisse qui était sur deux départements français. À cette époque-là, on ne se posait pas de questions. On prenait notre voiture et on faisait 40 minutes de voiture tous les dimanches, s'il le fallait, pour aller au culte à l'autre bout de la paroisse. Ben, on ne peut pas continuer à faire ça. Donc, il faut qu'on se réinterroge sur comment on fait. Il y a aussi certainement un rôle de plaidoyer des églises. Alors chez nous en France, c'est pas toujours très bien compris cette fonction-là, mais je rentre là de 6 jours de travail au niveau européen avec des églises d'une vingtaine d'autres pays, avec le réseau chrétien européen pour l'environnement qui s'appelle ICEN, E-C-E-N, et on a réfléchi à la façon dont les églises peuvent apporter à la fois un témoignage et puis une exhortation aux autorités, parce que bien dans le reste du monde il est reconnu que les communautés de foi, comme on dit, ont quelque chose de pertinent à dire sur ce qui est en train de se passer, sur ce qu'on peut appeler la théologie catholique appelle les signes des temps, hein, la réalité dans laquelle on vit. Donc voilà, ce travail de plaidoyer pour les églises, il est important aussi, et pour nous les protestants, il est fait au niveau de la Fédération protestante de France, notamment par la Commission écologie et justice climatique de la Fédération protestante de France. Donc voilà, il y a beaucoup de choses qui sont en train de se penser au niveau européen, et un des projets sur lesquels on s'est penché pendant ces 6 jours d'assemblée du réseau ICEN, c'était justement cette question de comment imaginer ce que les églises vont pouvoir faire, comment elles vont pouvoir accompagner, quel va être leur job en fait, hein, en 2050, quand on vivra dans un monde radicalement différent. Ben, elles ne pourront certainement pas continuer à fonctionner comme elles fonctionnent aujourd'hui. Donc comment elles pourront continuer à être fidèles à la foi qu'elles affirment dans une autre manière de travailler pour un public probablement différent, etc. Voilà, et en France, on a des relais de cette réflexion-là au sein d'un réseau qui, donc je l'ai évoqué en début de cette discussion, un réseau qui s'appelle aujourd'hui Espérer pour le vivant, et qui est un réseau de protestants dans lequel il y a à la fois des théologiens, des scientifiques et des militants de la cause environnementale qui ont choisi de se regrouper pour réfléchir ensemble. C'est ce qu'on appellerait en bon français un think tank, pour réfléchir ensemble à tout ce que ça veut dire sur le plan spirituel et sur le plan concret, comment on peut accompagner les paroisses, les églises, etc. C'est d'ailleurs de ce réseau qu'est née l'association Église Verte, que certains de nos auditeurs connaissent probablement. Et ce réseau Église Verte qui a été inspiré d'une initiative anglaise du réseau Arocha, qui était les Eco Church, et on a transposé ça pour la France et d'une manière œcuménique avec Église Verte.
0: D'accord, ok. Bah écoute, j'aurais envie de t'interroger encore beaucoup là-dessus, évidemment, sur toute cette dimension d'œcuménisme, peut-être aussi d'interreligieux, parce que j'imagine que évidemment on n'est pas les seuls à rire et à s'inquiéter dans notre coin. Donc il y aurait sans doute aussi des choses à explorer. Mais bon, on arrive au terme de cette émission. Je te remercie sincèrement et chaleureusement. Et puis on aura peut-être l'occasion de se retrouver dans une autre émission. Merci à toi,
1: Corinne. Au plaisir. Au revoir.

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1: Bonjour à tous et bienvenue dans l'émission Verte et pas mûre, une émission qui veut décrypter l'actualité écologique à la lumière de la bonne nouvelle de l'évangile de Jésus-Christ. Aujourd'hui, nous allons parler de la prière. Alors, la prière, on a l'impression que c'est très très réservé à la spiritualité, mais combien d'entre nous, en fait, dans les moments de difficulté, de crise, on a envie de se tourner vers un être supérieur pour demander de l'aide, par exemple. Aujourd'hui, on a beaucoup de jeunes qui sont touchés par l'éco-anxiété. Et donc, on peut se poser la question, quelle est la place, en fait, quel est le rôle de la prière dans notre quotidien face aux questions environnementales. Pour cela, j'ai invité Colline, que nous avons déjà eu une fois. Est-ce que tu veux te représenter, Colline?
2: Alors, j'étais venue en tant qu'écologue, littéralement.
1: Oui.
2: Et aujourd'hui, je viens en tant qu'écologue qui prie. Et voilà, donc qui prie avec la création. Donc, on découvrira ça ensemble dans l'émission.
1: Super, voilà, on l'assume, on prie ici. Et pas que quand on est face au mur, quoi. Mais on va justement en parler. Qu'est-ce que c'est que la prière? Alors, si on regarde une définition générale, on peut souvent penser justement à une prière de requête quand on dit « je vous prie de bien vouloir m'excuser ». Mais en fait, c'est pas que ça. La prière, c'est une élévation de l'âme vers Dieu, une sorte de communication avec Dieu. Ça peut être aussi avec une divinité ou un saint dans certains courants. Et l'idée, c'est que voilà, on essaye de communiquer avec un être supérieur. Comment est-ce que la Bible va nous parler de la prière? En fait, elle nous en parle depuis le début. On a la relation, la première relation entre, moi je pense à Adam et Dieu, où ils communiquent ensemble. Et en fait, pendant tout le long de la Bible, on voit des moments où les êtres humains, notamment, élèvent l'âme vers Dieu. Donc ça, c'est un petit peu qu'est-ce que la prière et pourquoi est-ce qu'on prie? Donc je l'ai dit, ça peut être prier pour les besoins. La Bible n'est pas contre cela, au contraire, elle encourage, si on regarde dans Philippiens 4, 6, « Ne vous inquiétez de rien, mais en toute chose, faites connaître vos besoins à Dieu par des prières et des supplications dans une attitude de reconnaissance. » Et oui, parce que c'est un vaste sujet qu'on ne va pas avoir le temps d'aborder entièrement en quelques minutes, mais il y a aussi cette idée de quand on prie Dieu, la Bible nous appelle à avoir foi qu'il entend et qui va répondre à notre prière. Donc, avoir un cœur reconnaissant déjà quand on lui demande des choses. Ça peut être aussi des prières pour la repentance, quand on a conscience de notre péché, on peut demander pardon à Dieu. Ça peut être des prières pour la reconnaissance, pour l'adoration, la louange. Et si vous avez envie de voir des exemples, il y a beaucoup de psaumes notamment qui en fait sont des chants souvent, mais qui expriment ce que l'auteur des psaumes, qu'on appelle le psalmiste, avait envie de communiquer avec Dieu. Donc, en fait, on peut prier pour beaucoup de raisons, pas que les prières de requêtes. D'ailleurs, les requêtes, ça peut être pour nous, mais aussi pour les autres. On peut appeler ça l'intercession. Où est-ce qu'on peut prier? Alors ça, c'est intéressant. Quand je me suis posé la question, je me suis dit, mais ça m'a fait penser au texte de la Samaritaine qui parlait qu'on pouvait adorer que dans le temple. Et en fait, Jésus, il vient le dire, ben, il vient un temps où vous pourrez adorer en esprit, en vérité. Partout en fait, en tout lieu. Et donc il y a ça qui est super chouette aussi dans le fait que Jésus soit venu dans l'histoire de la Bible, c'est qu'il n'y a plus un seul endroit ou une façon très rigide d'adorer Dieu, de prier, de lui demander le pardon, notamment avec les sacrifices à l'époque d'animaux. Mais ça devient vraiment plus universel, une prière en tout lieu. Et d'ailleurs le sacrifice Jésus l'a lui-même incarné en mourant une fois pour toutes, nous dit Hébreux, pour nos péchés. Donc, moi, je voulais citer un petit peu un autre passage de la Bible qui dit qu'on peut prier en tout lieu. C'est dans 1 Timothée 2, 8. « Je veux donc que les hommes prient en tout lieu en élevant des mains pures. sans colère ni arrière-pensée. Moi, je cite quelques versets, mais il y en a énormément hein, qui parlent de la prière dans la Bible. Là, c'est juste pour faire un petit tour d'horizon, en fait. Hein. Et voilà, si toi, Colline, tu as d'autres idées de passages ou d'exemples dans la Bible qui te parlent, n'hésite pas à me couper. Après, je m'étais dit, quand est-ce qu'on prie? Quand est-ce qu'on prie, comment et combien? Paul nous dit encore dans le Nouveau Testament de prier sans cesse, dans Thessaloniciens 5, 16. On a aussi Éphésiens 6, 18 qui nous dit prier en tout temps. Donc là, ça paraît peut-être énorme, une montagne, quelque chose de compliqué à faire, de prier sans cesse en tout temps. Comment on fait pour avoir toujours les pensées élevées vers Dieu? Bah, est-ce que tu veux qu'on témoigne, toi, Colline, comment est-ce que tu les comprends? Comment est-ce que tu penses qu'on peut les appliquer?
2: Alors, je pense que c'est une disposition du cœur à la prière. Et du coup, on peut en tout temps habiter la prière en étant dans une forme de relation à Dieu. Parce que finalement, c'est la prière, c'est ce que tu disais, c'est communiquer avec Dieu, donc c'est être en relation avec Dieu. Et donc, c'est finalement une disposition de vie dans la prière. Et donc c'est pas forcément parler en tout temps, enfin en tout temps et et en tout lieu, mais c'est plutôt une disposition. Après il y a, on en parlera par l'exemple que je vais apporter du potager prière, mais c'est aussi la création entière est dans une forme de louange à Dieu 24 heures sur 24. Et du coup, il y a quelque chose là-dedans qui se fait aussi sans cesse et qu'on peut rejoindre. Et je crois qu'il y a quelque chose de communautaire où on ne peut pas soi-même être 24 heures sur 24 en prière parce qu'on est simplement humain et que des fois, on n'est pas en relation avec Dieu. Et du coup, il y a quelque chose aussi de communautaire qui doit se vivre. Et je crois que là, la liturgie, la prière liturgique qui fait le lien finalement dans le temps et dans l'espace permet une forme de prière continuelle ensemble.
1: Ouais, bah écoute, je pense que puisqu'on aborde le sujet, est-ce que tu veux développer un peu ta pensée de qui en fait prie? Là, moi, j'ai parlé pas mal des êtres humains, la relation de l'homme avec Dieu, enfin l'homme au sens avec un grand H, hein, l'humain. Et toi, du coup, tu nous dis, toute la création prie 24 heures sur 24.
2: Alors, par exemple, si on lit le psaume 148,
1: Oui?
2: qui est, alors je l'ai pas sous les yeux, Manon, si tu veux, bah, peut-être que tu veux bien le lire.
1: Allez, j'y vais. Louez l'Éternel. Louez l'Éternel du haut du ciel. Louez-le dans les hauteurs. Louez-le, vous, tous ses anges. Louez-le, vous, toutes ses armées. Louez-le, soleil et lune. Louez-le, vous, toutes étoiles lumineuses. Louez-le, cieux des cieux. Et vous, les eaux qui êtes au-dessus du ciel. Qu'ils louent le nom de l'Éternel, car il a donné ses ordres et ils ont été créés. Il les a établis pour toujours et à perpétuité. Il a donné des lois et il ne les violera pas. Louez l'Éternel depuis la terre, vous, monstres marins, et vous tous, océans, foudre et grêle, neige et brouillard, vent de tempête qui exécutait ses ordres, montagnes et toutes les collines, arbres fruitiers et tous les cèdres, animaux sauvages et tout le bétail, reptiles et oiseaux ailés, rois du monde et tous les peuples, princes et tous les juges de la terre, jeunes gens et jeunes filles, vieillards et enfants. Qu'ils louent le nom de l'Éternel, car son nom seul est élevé, sa majesté domine la terre et le ciel. Il a relevé la force de son peuple. C'est un sujet de louange pour tous ses fidèles, pour les Israélites, pour le peuple qui est près de lui. Louez l'Éternel. En effet, là, il n'y a pas que les êtres humains. Hein.
2: Et donc c'est vraiment, alors c'est une prière de louange et le psalmiste exhorte toute la création. Et quand je parle de la création, c'est vraiment, c'est pas un synonyme de nature, c'est les humains, les non-humains, enfin tout le vivant, mais aussi ce qui est visible et invisible. Hein, le psalmiste parle des anges, etc. Donc c'est une exhortation à la louange. Et donc là, même les éléments, la grêle, la foudre, mais aussi les êtres vivants non humains. Et quand on pense, alors là, je prends ma casquette d'écologue, quand on sait que la moitié des animaux vivent la nuit et l'autre moitié vivent le jour. Alors les animaux, il y a tous les insectes, etc., ce qui fait une grande masse. ce qui fait qu'en fait, il y a une louange de la création perpétuelle. Il y a autant d'animaux qui louent le Seigneur la nuit que qui louent le Seigneur la journée. Et donc, il y a cette louange qui est là sans cesse. Voilà. Et puis... il y a des nouvelles études, par exemple, qui montrent que les oiseaux, alors notamment certaines espèces, je crois que c'est la grive musicienne, où on s'aperçoit que les oiseaux ne chantent pas uniquement pour se reproduire, mais aussi par plaisir. Et du coup, alors les scientifiques disent par plaisir, mais d'un point de vue chrétien, on pourrait dire pour louer Dieu. Et donc il y a voilà, on peut lire ça comme quelque chose de poétique, mais aussi voilà comme une louange à Dieu qui est perpétuelle et où toute la création rejoint cette louange, et finalement l'humain là dedans au sein de cette création rejoint la louange de la création qui est perpétuelle.
1: Ouais, c'est trop beau ça, cette image que Dieu est loué par la création H24. Et en fait, ça peut nous faire poser la question de nous et nous, les êtres humains, quelle place on prend dans cette biodiversité, biomasse qui loue l'éternel. La louange, c'est quoi? Est-ce que tu arriverais à le définir un petit peu, Colline? Parce qu'on parle de prière et là, on parle de louange. Est-ce qu'il y a un lien?
2: Alors, la louange, c'est une prière de louange, et je l'associerais à la question aussi de la reconnaissance dont tu as parlé tout à l'heure. Et c'est finalement, voilà, être émerveillé des œuvres du Seigneur, et du coup, une prière qui monte d'émerveillement, de reconnaissance, voilà, pour la vie donnée.
1: Ouais, carrément. Et en fait, tout le livre des psaumes, alors peut-être pas tous les psaumes, mais la majorité quand même invite à louer Dieu. Et c'est un gros livre. Il y a beaucoup de psaumes qui invitent à faire ça. Et les psaumes, en fait, je pense pas que je l'ai déjà dit, c'est souvent des chants, des poèmes qui s'adressent en général à Dieu. Et dedans les psaumes, on peut trouver voilà, beaucoup de louanges, de reconnaissance, d'admiration de Dieu. Mais aussi des moments de prière de repentance, des moments de prière d'imprécation, c'est un mot hein, qui un peu où on prie pour que Dieu fasse justice. Voilà, il y a plein de... En fait, tout le cœur humain est dévoilé un peu dans ces moments de prière d'élévation de l'âme à Dieu qui sont représentés par les psaumes. Et je trouve que c'est un livre vraiment magnifique à lire. Tu voulais dire quelque chose?
2: Oui, et en fait, souvent, il y a quelque chose aussi dans les psaumes où le psalmiste dépose tout, dépose sa colère, sa colère face à l'injustice, etc. Et puis il y a ce moment de louange qui arrive ensuite. Et donc c'est vraiment les deux. Enfin, finalement, c'est la prière là, c'est à la fois tout déposer devant Dieu et avoir un espace où partager. Sa colère face à l'injustice du monde, et en même temps que cette injustice et cette colère soient transformées en louange, et que ça soit pas quelque chose qui enferme dans une colère, et que ça devienne quelque chose qui libère, et ça change aussi ensuite la façon d'entrer dans le monde. Et je pense tu introduisais par la question de l'éco-anxiété et de la souffrance face à la souffrance du monde et de la création entière. Est-ce que on s'enferme dans une colère face à l'injustice et la souffrance, ou est-ce que finalement notre prière, elle devient aussi action de grâce, louange, et quelque chose qui vient ouvrir et permettre que la création, elle rentre dans une nouvelle création, finalement.
1: Carrément, ça me fait penser à un psaume, le psaume 22, où c'est David, qui commence en disant « Mon Dieu, pourquoi m'as-tu abandonné ?» etc. C'est assez sombre au début. Puis, il y a un déclic, il y a un moment où le psaume va changer de couleur, il dit « Tu m'as répondu. » Et là, David, il va louer, il va dire qu'il veut louer dans l'assemblée, il veut parler de Dieu et de comment il est bon. Et ça, c'est trop bien parce qu'en fait, on peut l'expérimenter nous aussi aujourd'hui. Premièrement, en déversant notre peut-être tristesse, angoisse, tout ce qui est dur. Et après, si on se rappelle, par exemple, si Dieu nous permet de nous rappeler de son salut ou des vérités de sa parole, des promesses qu'il nous a faites, il peut agir dans notre prière, agir sur notre cœur. Et là, en effet, on va avoir un tournant et pouvoir louer Dieu, pouvoir se détacher en fait de notre propre souffrance ou de la souffrance du monde et regarder à la grandeur de Dieu et à son plan pour l'humanité. Donc on a déjà, et l'humanité et toute la création d'ailleurs.
2: Hein. Ah non, je voulais juste rebondir parce que le psaume 22, c'est justement la parole de Jésus sur la croix. Seigneur, pourquoi m'as-tu abandonné ? Et du coup, c'est... En fait, c'est vraiment ça qui est en jeu là-dedans, dans cette souffrance atroce qu'est la croix. Il y a l'espérance de la résurrection, et c'est exactement ça qui est en jeu dans le psaume 22 et qui est en jeu à la croix.
1: Bon, c'est bon, on est d'accord toutes les deux, on se complète bien.

0: Non, je voulais juste dire que si vous voulez plus de précision sur cette espérance, d'autres podcasts de Verte et Pamure sont disponibles pour réécouter un petit peu ce qu'on en dit. Là, on va peut-être revenir sur le thème de la prière. Colline, tu as mentionné cet exemple du potager de prière. Est-ce que tu veux nous en parler un petit peu plus?
1: Oui, alors c'est l'été dernier. Alors j'ai fait ce potager et au début c'était vraiment une façon. J'étais un peu. C'était une période pas très facile intérieurement et j'avais l'impression qu'à chaque fois que tous mes mots tombaient à côté et n'avaient aucun sens. Et donc pour justement entrer en relation avec Dieu, j'avais l'impression que aucun de mes mots ne pouvait exprimer justement ce que j'avais envie d'exprimer à Dieu. Et j'ai commencé ce potager. Et en fait, c'est devenu vraiment un espace de prière. Alors, on a cité plein de façons de Enfin, plein de types de prières, et c'était à la fois une prière d'intercession, de louange, prière de demande, contemplation, etc. Et en fait, chaque plante potagère, donc il y avait des tomates, des blettes, j'avais mis un petit bâtonnet où il y avait écrit le nom d'une personne ou une organisation, par exemple Arocha ou l'Église, enfin l'Église protestante unie de France, ou etc. Et du coup, à la fois c'était de prier avec la création, voilà, une prière de louange où moi qui pouvais pas forcément prier 24 heures sur 24 pour cette personne, cette organisation, bah c'est savoir qu'il y a quelque chose qui vient prendre le relais, mais c'est aussi en prenant soin de chacune de ce pied de tomate, de cette betterave, que finalement ce geste de prendre soin est une prière, sans avoir à dire des mots. Et en fait, finalement, on parlait d'une façon d'être qui est dans la prière, et c'était un peu ça qui était l'idée. Et finalement, dans ce potager, c'était vraiment une vie d'attention. Voilà, être là quand une graine de haricot sort et lui dire bah, bienvenue, bienvenue à la vie, porte bonne vie et porte du fruit. Et puis quand une tomate donne son premier fruit, et bah, pouvoir être là et la féliciter. Quand une abeille vient butiner une fleur de courgette, pouvoir lui dire merci. Et donc c'était voilà aussi une façon de rendre grâce aussi pour toute la vie, pour la vie qui est dans cette création, et aussi pour toutes ces espèces, ces plantes, ces insectes qui sont en relation et qui permettent aussi à la vie d'être là. Voilà.
0: Ouais, donc tu as créé une relation avec cette nature qui était vraiment devant toi et dont tu prenais soin en fait aussi en plantant, en arrosant au
1: C'est ça.
0: quotidien.
1: Et puis, bah, par exemple, il y avait quand j'ai retourné la terre, il y avait énormément de cailloux, donc j'ai fait un cairn de prière. Et donc, à chaque fois que j'enlevais une pierre, bah, c'était une prière pour le monde. Voilà. Et puis après, c'était aussi un potager collectif où d'autres personnes ont amené leur petit bâtonnet. Des personnes m'ont donné des plants de tomates, des graines, et voilà. Et du coup, c'était toute une vie finalement collective, où c'était aussi un espace de rencontre avec d'autres humains, mais aussi avec des non-humains. Voilà.
0: Ok. Et donc, quand tu as fait ça, tu avais en tête, j'imagine, le psaume 148 qu'on a lu tout à l'heure?
1: J'avais le psaume 148, et puis je trouve que le psaume 65, Je dirais que c'est même le psaume 65 qui était une bonne, qui était à l'image de ce potager. Et en fait, d'entrer, enfin de faire ce potager dans cet esprit de prière et dans cette dynamique-là, ça changeait complètement la relation au potager et aux plantes. Et du coup, l'idée, c'était pas de produire, mais enfin, c'était pas une production légumière, mais plutôt une production de prière. Et donc, ça change complètement. Bah, le soin qu'on apporte aux plantes, on cherche pas à exploiter et à faire en sorte que le pied de tomate produise énormément, mais plutôt qu'il soit bien. Et donc ça change complètement sa façon d'entrer dans le monde.
0: Ouais. Bah écoute, moi je trouve que c'était un exemple super original et inspirant. Et je te remercie pour cet exemple. Le temps passe et donc je voudrais juste finir en invitant les auditeurs à eux-mêmes se lancer dans la prière au Dieu de la Bible qui répond, qui entend, qui répond. Pas toujours de la façon dont on veut ou au moment où on veut, mais il entend et il répond. Et voilà, que ce soit par des potagers de prière, par des chants, par plein d'autres façons, je vous invite à élever vos regards, votre âme vers Dieu. Et vous verrez ce qui se passe. Et si même vous, un peu comme à cette période de la vie de Colline, vous avez du mal à prier, il y a un passage dans Romains que je trouve très encourageant, Romains 8, 26. De même aussi l'Esprit, donc l'Esprit Saint, nous aide dans notre faiblesse, car nous ne savons pas ce qui nous convient de demander dans nos prières. Mais l'Esprit lui-même intercède par des soupirs inexprimables. Et celui qui sonde les cœurs connaît quelle est la pensée de l'Esprit, parce que c'est selon Dieu qu'il intercède en faveur des saints. Donc voilà, soyez encouragés que même si vous ne savez pas, comptez sur Dieu pour en fait connaître votre cœur et vos pensées. Et juste, il récompense celui qui vient vers lui et qui cherche à mieux le connaître et à faire sa volonté. On va vous laisser en musique. Tu nous dis le titre de la musique que tu nous proposes, Colline? Et
1: Alors,
0: pourquoi?
1: c'est Seeds of Freedom de Manu Chao.
0: Oui.
1: Pourquoi? Parce que je crois que la prière, c'est des petites graines de liberté. Je pense que c'est vraiment ça. La prière n'est pas là pour changer les choses, transformer, mais plutôt pour rendre libre. Et dans cette libération, quelque chose de nouveau peut advenir. Et voilà, donc c'est des la prière est sous ces différentes formes sont des petites graines de liberté.
0: Super. Merci beaucoup, Colline, d'avoir participé à cette émission.
1: Merci de m'avoir invitée.
0: Avec plaisir. Et à tous les auditeurs, priez bien et à la prochaine fois. Au revoir.
1: Au revoir.

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2: Bonjour à tous, nous nous retrouvons aujourd'hui à Cahors pour partir à la découverte de la Fabrique francophone, un lieu hybride qui accueille les imaginaires du monde francophone et qui met en lumière la diversité des expressions culturelles. Nous allons rentrer tout de suite dans le bâtiment pour y rencontrer Cédric Brossard, la personnalité clé du projet de la Fabrique francophone. Suivez-moi. Alors la Fabrique francophone a pris racine et est née grâce à la compagnie ACT que vous avez créée.
3: J'ai monté la compagnie ACT dans le Lot en 2007. Et entre 2007 et 2020, on a vraiment travaillé autour des écritures francophones vivantes, toujours en lien avec des auteurs vivants. J'ai toujours tenu à intégrer les autrices et les auteurs avec qui je travaillais dans l'ensemble du processus de création. Moi, j'ai beaucoup fonctionné sous forme de compagnonnage avec Gustave Akalpo, avec Akimba, avec Giovanni Wansou, notamment, qui sont vraiment des auteurs avec qui on a cheminé pendant un temps, avec des commandes d'écriture, avec des résidences, des actions sur le territoire, etc.
2: La Fabrique francophone répond à quels besoins sur le territoire aujourd'hui ?
3: L'envie, c'était aussi de partir de ce qui existe en se disant, il y a peut-être en fait des endroits à combler. Parce que de la pratique amateur, il y en a, mais en même temps, il n'y a pas vraiment de lieu qui arrive à créer de la rencontre, de la connexion, de la relation entre professionnels et amateurs.
4: Aujourd'hui, vous défendez une vision engagée de la culture.
3: La culture, ça n'est plus juste une notion d'art, ça n'est pas un champ sectoriel comme on le vit beaucoup trop en France, c'est un enjeu de relation, de dignité et d'expression de notre appartenance à l'humanité. Donc la Fabrique francophone est là pour essayer de proposer une autre approche.
4: Pendant 3 ans, chaque troisième week-end de juin, la Fabrique francophone a organisé On dit quoi ? Une manifestation littéraire et citoyenne à Cahors. Alors pourquoi vous avez eu besoin de créer cette manifestation citoyenne ?
3: Les activités de résidence, faire un club théâtre, se rapprocher des jeunes, faire de l'enregistrement musical, aller rencontrer les personnes les plus précarisées, les personnes qui subissent des déterminismes, qui sont victimes de discrimination, essayer vraiment de travailler sur tous les mécaniques dont j'ai parlé tout à l'heure. En même temps, on s'est rendu compte que tout ça, c'était un travail très souterrain. On essaye de faire venir tout le monde pendant 3 jours. Les artistes, tous les invités étaient logés chez l'habitant. On propose, on va dire, des restitutions, une mise en lumière de ce qui s'est fait.
4: C'est le moment de vitrine.
3: C'est un moment vitrine. Ce que j'ai envie de dire à tous les auditeurs de la région Occitanie, pour moi, la beauté de la France, c'est son immense diversité, à tous les niveaux. Cette diversité culturelle, diversité sociale, voilà.
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1: Il a vu le jour un 4 octobre, c'est Oscar Mathyssen. Sans plus tarder, voici son parcours de vie. Il porte le prénom d'une récompense de cinéma. Sa vie aurait bien pu ressembler à un scénario du grand écran, en effet. Le patineur de vitesse norvégien Oscar Mathyssen a vu le jour le 4 octobre 1888 à Oslo. C'est tout jeune qu'il va découvrir la joie des patinoires, bien aidé par son grand frère, Sigurd, champion du monde de patinage de vitesse en 1904. C'est lors de ces mêmes championnats du monde, qui ressemblent davantage à un championnat de Norvège, disons-le concrètement, qu'il a certainement ce déclic. Et cette question, pourquoi pas moi ? Pourquoi ne pas devenir champion du monde ? Il devra alors attendre 1908 pour décrocher le titre mondial. Après s'être imposé sur le plan national, il n'a alors que 19 ans et n'est encore que patineur de vitesse amateur. Mais les choses s'emballent, les titres s'enchaînent pour Oscar, champion de Norvège, d'Europe, du monde, jusque la Première Guerre mondiale. Mathyssen ne partage pas beaucoup le haut du podium. À l'aise sur toutes les distances, du sprint de 500 mètres à une épreuve d'endurance qu'est le 5000 mètres, il s'adjuge aussi les records du monde. Le Norvégien devient alors une référence. Vous remarquerez peut-être que je n'ai toujours pas prononcé les mots Jeux Olympiques. Et pourtant, le patinage de vitesse était au programme des premiers Jeux d'hiver à Chamonix en 1924 et Mathyssen était encore en activité. Oui mais voilà, il est devenu professionnel entre-temps de par sa posture sur la glace. Et donc, pas d'Olympiade pour le Scandinave. La fin de son histoire sera aussi triste que sa carrière flamboyante. En 1954, il met fin à ses jours après avoir tué sa femme qui souffrait de dépression. 70 ans après sa disparition, sa statue à Oslo, près du parc où il commença à patiner, restaure encore aujourd'hui son souvenir. De la glace à la piste d'athlétisme, il n'y a parfois qu'un pas, ou plutôt un saut. Justement, deux sauts, nous en parlerons demain avec Inessa Kravets dans Histoire d'un jour.

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2: Bonjour, je m'appelle Elena Robson et je suis co-trésorière de l'association Tapatudi. L'association Tapatudi, c'est une équipe de bénévoles. Notre siège, c'est à Pézenas, mais on travaille dans les trois territoires autour de nous, donc au Clermontais, le Valais d'Hérault et Hérault Méditerranée, et on promeut la littérature jeunesse et la lecture. Pour nous, la littérature jeunesse est très, très importante, et surtout dans l'endroit où c'est la plupart de la population, c'est rural. Donc, notre but, notre mission, c'est d'organiser des événements, des rencontres dans les écoles, dans les communes très rurales de nos territoires. Alors, les actions de l'association se déroulent en deux temps. On a un programme de 9 rencontres avec les auteurs et illustrateurs tout au long de l'année. Et après, le point d'orgue, c'est le festival au mois de mai qui se déroule sur la commune de Pézenas. Les jeunes, on trouve qu'ils adorent toutes les rencontres. Le fait de rencontrer un auteur ou un illustrateur dans leurs écoles, ça fait beaucoup de plaisir et ils apprennent à quoi se sert ce métier d'écrire des livres et tout ça. Et ils ont normalement l'occasion de participer à un atelier créatif aussi. Donc, soit ils écrivent des petits morceaux, une petite histoire, un BD avec l'auteur invité, soit ce sont des ateliers d'art plastique et d'illustration. Donc, les enfants apprennent beaucoup sur la technique des différents auteurs et illustrateurs. La mission, c'est vraiment d'éveiller l'intérêt dans la lecture et qu'ils se rencontrent avec des auteurs et des illustrateurs parce que ça devient beaucoup plus vivant et beaucoup plus réel pour eux. Et c'est vraiment un moment de magie dans les écoles, dans les groupes des enfants. Alors pour les parents, je les conseille de vraiment aller vers chez les médiathécaires de la commune ou de la ville où ils habitent ou même avec les éducateurs de l'école pour les recommandations, ou soit vous allez chez notre site web, il y a la liste des auteurs de cette année, de la saison prochaine, et c'est vraiment un très bon choix d'auteurs et illustrateurs qui ont édité plusieurs livres. Vous pouvez trouver Tapatudi sur les réseaux sociaux si vous cherchez Tapatudi 34, et aussi on a un site web tapatudi.fr. Et cette année, on va démarrer notre programme de rencontres mensuelles, donc nous serons à la rencontre des enfants et des jeunes et des curieux du territoire.
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0: c'est de la merde. On va peut-être...
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étranger sur cette terre. Notre idée première, c'est de défendre la dignité des personnes qui ont dû quitter leur pays. Et c'est pour ça qu'au terme d'immigrer, même de déplacer, on choisit le terme d'exilé. Depuis quelques temps, j'entends une revendication qui pourrait être le droit d'exil. Parce qu'au fond, nous ne savons pas ce qu'il peut nous arriver sur notre territoire avec les changements climatiques. Peut-être un jour serons-nous exilés. Se mettre dans l'état d'esprit que l'exil, c'est un droit qu'on doit défendre. 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Je modifie en disant « nous sommes tous étrangers sur cette terre » et d'ailleurs elle ne nous appartient pas. « Nous sommes tous étrangers sur cette terre » et d'ailleurs elle ne nous appartient pas.

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1: La méditation de ce jour s'appuie sur les textes de Genèse chapitre 8, versets 20 à 22, 2 Corinthiens chapitre 9, versets 6 à 11, Matthieu chapitre 6, versets 25 à 34. C'est pourquoi je vous le dis, ne vous inquiétez donc pas du lendemain, car le lendemain s'inquiétera de lui-même. À chaque jour suffit sa peine. C'est la fête des récoltes, l'occasion de remercier Dieu pour les dons reçus à travers la nature, de prendre conscience du soin que nous lui devons, puisque sans elle, nous ne pouvons pas vivre. De ce point de vue, l'avenir n'est guère rassurant. Nos listes de lecture ont choisi ce passage de l'Évangile où Jésus dit à ses disciples de ne pas s'inquiéter du lendemain. S'il existe une profession qui se préoccupe du lendemain, c'est celle d'agriculteur. Du temps des Romains, les agriculteurs consultaient les augures. Aujourd'hui, il existe des sites de météo agricole pour l'annoncer avec précision. Alors, faut-il vivre dans une insouciance soi-disant évangélique ? Ou au contraire assumer l'avenir et les inquiétudes qui l'accompagnent. Choix difficile. Il y a aussi la possibilité de ne pas choisir en excluant, mais en conjuguant. Prendre conscience que la vie vaut plus que la nourriture, mais que sans elle, elle est impossible. Être simultanément dans la confiance et la prévenance. Ce texte a été préparé par Bruno Jousselin.

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1: Chères auditrices et chers auditeurs, bienvenue dans l'univers des contes. Donc, nous prenons la suite de l'histoire de la semaine dernière avec une fable-conte issue de Kalila et Dimna. Alors, si vous aviez été là, vous auriez su, chers auditeurs, mais peut-être que vous faisiez-il là. Eh bien, c'est une histoire d'amitié assez improbable entre un singe, un vieux singe, un très vieux singe, et qui est si vieux qu'il a été exilé, expulsé de sa tribu, alors qu'il était le roi de cette tribu, le chef des singes, parce que justement il était vieux, et il s'est réfugié dans un figuier en passant le temps. Et au bas du figuier était un fleuve, et dans ce fleuve brèche dans le crocodile. Et peu à peu, une grande amitié est née entre eux, médiatisée au départ par les figues, la météo, et puis peu à peu, la confiance, enfin, avec prudence de la part du singe tout de même. Il restait dans les hauteurs des branches du figuier. Mais ils sont échangés. Et Madame Bouton d'Or, l'épouse de Brèche-Dent le crocodile, en est devenue morte de jalousie au point qu'elle eut le stratagème et que son mari le crut. Qu'elle ne pouvait guérir qu'avec le cœur d'un singe. À ces mots, Brèche-Dent ressentit cette parole de sa femme comme autant de coups de poignard. Il souffrait mille morts. Nous n'avons pas l'habitude de considérer les crocodiles comme des êtres au cœur sensible. Mais c'était pourtant le cas de Brèche-Dent. Il était déchiré. Il n'eût pas éprouvé d'angoisse plus terrible si l'un des siens s'était acharné sur lui dans l'intention de le tuer. À dire vrai, Bouton d'Or s'était décidé à dicter sa loi à tout prix. Les violences psychologiques peuvent nuire à la vie familiale tout aussi efficacement que les coups et blessures. Brèche-Dent était affreusement agité. Comment pourrait-il aborder Plamuseau, non plus en ami loyal, mais l'esprit plein d'arrière-pensée? Qu'adviendrait-il de leur innocente complicité s'il redevenait à son égard le chasseur qu'il était? Brèche-Dent se détestait. Il détestait Bouton d'Or. Il détestait sa propre espèce. Comment la vie conjugale avait-il pu faire de lui ce monstre? Bouton d'Or n'était pas du genre à s'en laisser compter, surtout lorsqu'il s'agissait de sa famille. Du plus petit jusqu'au plus grand, chacun avait intérêt à filer doux et le savait. Brèche-Dent n'avait donc pas le choix s'il tenait à rester avec Bouton d'Or. Elle était tout aussi incapable d'accepter un compromis qu'un volcan en éruption de réfréner ses explosions. Mais bien sûr, au lieu d'exploser, elle gisait, couvant sa colère sur sa couche de roseau, oublieuse de toute souffrance, si ce n'est la sienne. Un beau matin, Brèche-Dent, le cœur lourd, finit par reprendre le chemin du figuier. Il allait lentement, l'esprit tourmenté par le doute. Comment puis-je répondre à une amitié sincère par la mort? Serais-je ami en parole et traître en action? Vais-je trahir le compagnon grâce à qui j'ai vécu tant d'heureux moments? mais avec chaque mouvement de ses puissantes pattes et chaque ondulation de son corps agile, lui revenaient l'une après l'autre à l'esprit les accusations que Bouton d'Or avait déversées sur lui. « Peut-être que tu as des mœurs douteuses » était-elle allée jusqu'à lui lancer au moment où il partait. « Ça ne m'étonnerait pas plus que ça !» Il s'était senti aussi offensé par cette attaque contre sa virilité que l'aurait été un athée accusé d'être un mystique refoulé. « Tiens, tiens, tiens !» songea à plein museau le singe en haut de son arbre quand enfin il aperçut le triangle du sillage tracé par Bréchedan, tandis que naseau et yeux au ras de la surface, il fendait l'eau du fleuve dans sa direction. « Salut l'ami !» lança-t-il lorsque l'autre fut à portée de voix. « Où étais-tu donc passé, tout ce temps-ci ? J'espère que tout va bien ?»« Oui, » répondit le crocodile. « J'ai juste été retenu par quelques ennuis à la maison. »«
2: Comment ça ?»«
1: Ma femme. Ma femme m'a traité de mesquin et d'égoïste parce que je ne t'invite jamais à dîner chez nous. »« Après tout, nous profitons souvent de ses figues. Nous devrions lui rendre la politesse. »« Voilà ce qu'elle me serinait à longueur de temps. »
2: « En fait, ce ne sont pas vraiment mes figues !» répondit le singe. « Elles appartiennent à l'arbre. Je ne fais que les cueillir et te les lancer. C'est pas très fatigant !»«
1: Certes, certes, » remarqua Bréchedan, « mais c'est généreux de ta part. Et tu sais que j'ai toujours été reconnaissant de m'avoir fait connaître ce fruit. »«
2: Bon, » répliqua le singe, « c'est bien peu de choses.
1: Mais dis-moi, « qu'est-ce que ta femme pense m'offrir à manger si je vais dans ton île ? Avez-vous des bananiers ? Ou me servira-t-on du poisson ?»«
2: Nous avons effectivement des bananiers, ainsi que des baies et d'autres fruits. Je ne sais pas ce que c'est, mais je suis sûre que tu trouverais beaucoup de choses qui te plairaient. Quoi qu'il en soit, ma femme se ferait un plaisir d'accueillir en toi dans un véritable esprit d'ouverture inter-animale, le premier primate à franchir le seuil de notre maison.
1: « C'est très gentil, vraiment !» répondit le singe. « Mais c'est pas du tout nécessaire. Ta femme pourrait venir ici bien plus facilement que je ne pourrais aller à votre île. Est-ce que c'est parce qu'elle ne participe pas à nos parties figues qu'elle se sent un peu exclue ?»
2: « Non, non, non, pas du tout, non, non. Tu sais comment sont les femmes. Elle veut te connaître et exhiber sa belle maison, t'inclure dans son réseau tribal. Ce ne serait pas plutôt qu'elle veut voir à qui elle a affaire ?»«
1: Oh, il y a un peu de ça aussi. »«
2: Eh bien, j'hésite. Notre relation est plutôt inhabituelle. » Et je suis sûr et certain que jamais, au grand jamais, aucune de mes ex-épouses ne voudrait rencontrer la tienne. Elle mourrait de peur à cette seule idée.
1: Oui, je comprends bien, reprit le crocodile. En fait, je te demande de me rendre un service pour avoir la paix chez moi. Ce n'est probablement pas l'activité de loisir qui a ta préférence.
2: « Ah, sûrement pas.
1: Pourquoi ne pouvons-nous pas, comme avant, continuer de bavarder tranquillement ici ?»
2: Plamuseau se tut un instant, puis il reprit.
1: « Ah, je sais pourquoi. La curiosité l'a saisie. Elle veut savoir comment nous pouvons avoir d'aussi bonnes relations, comment nous pouvons passer tant de temps ensemble pour le simple plaisir. »
2: « Voilà, c'est ça !» dit Bréchedan le crocodile. « Elle croit même que tu es une guenon. »«
3: Bah, c'est complètement fou !»«
2: Bah, c'est exactement ce que je lui ai dit. »«
1: Il n'y a rien comme l'imagination pour mettre le monde en folie !» observa le singe.
2: « C'est fou ce que les femmes peuvent faire d'histoire à propos de tout et de rien. »«
1: Ah, tu l'as dit, mon ami !» répondit le crocodile.
2: Alors, il n'y a rien à faire ? Poursuivit le singe. Il faut que j'accepte, ou tu auras de plus en plus de mal à t'échapper pour venir me voir.
4: Et je le crains, dit Brèche-Dent le crocodile.
2: Tu me rendrais un grand service. Alors, quand veux-tu ? Maintenant ?
4: Ben, si tu veux, oui, maintenant, pourquoi pas.
2: Alors, hop là ! Embarquement immédiat !

0: sauta sur le dos de Brèche-Dent et tous deux prirent le chemin de la maison de Madame Bouton d'Or, qui réservait au singe la place d'honneur dans un dîner de sa façon. Les deux compères fendaient doucement les eaux, qui peu à peu devenaient plus profondes au fur et à mesure qu'ils avançaient dans les vastes étendues de l'estuaire. Se retournant avec précaution, Plamuseau vit son cher figuier rapetisser, puis disparaître à l'horizon.
1: Tout va bien ? Gargouilla Brèche-Dent. Je ne vais pas trop vite, t'es bien installé ?
0: Ben, y a pas grand-chose à quoi s'accrocher là derrière, hein. Je sais nager, mais j'ai pas envie de tomber à l'eau.
1: Mais t'en fais pas ! Si tu tombais, je m'arrêterais pour que tu puisses remonter.
0: Merci, mais j'ai pas envie de me mouiller, hein. Tu le sens peut-être pas avec ton blindage. Mais y a de l'air ici. Aussi, si ça t'ennuie pas, j'aimerais que tu ralentisses un peu. Je vais m'allonger et m'agripper à toi en espérant ne pas être trempé par ta vague d'étrave.
1: Pas de problème,
0: répondit le crocodile en réduisant sensiblement l'allure. Mais bien que cet échange fût tout ce qu'il y avait de cordial, une certaine tension s'était installée entre eux, à cause sans doute de la nouveauté de la situation. Ce passage en eau profonde n'avait en effet rien de commun avec leurs habitudes à l'ombre du figuier, et cela les troublait, l'un et l'autre, quoique pour des raisons différentes. Le singe se disait dans sa tête, il y a quelque chose qui cloche. Allongé sur le ventre, dans une position plus aérodynamique, certes, mais peu confortable, il s'agrippait des pieds et des mains aux aspérités qui parsemaient le dos du crocodile. Ça ne me va pas d'être aussi loin de la rive. Brèche-Dent est peut-être un excellent nageur, mais je me sens vulnérable. Qu'est-ce qui se passerait si un autre crocodile me happait en passant près de nous? Ou bien un aigle? Me voilà transformé en appât, imbécile que je suis, perché sur le dos de mon ami, exposé à la vue de quiconque aurait envie de tâter de ma chair. Mais qu'est-ce que j'ai fait là? De son côté, Brèche-Dent était rongé par le remords. « Je ne suis qu'un chien, » barbotait-il dans sa barbe. « Un vil serpent, un ignoble traître. Qui, désormais, pourra me faire confiance, y compris dans ma propre famille ? Comment ai-je pu céder ainsi à une épouse jalouse ? Je devrais ramener Plamuseau à l'arbre auprès duquel nous étions si heureux et renoncer à cette ruse indigne. Cette expédition ne m'apportera que du malheur, rien d'autre. » Plamuseau ne pouvait évidemment pas entendre les sombres marmonnements de Brèche-Dent. Mais il perçut de subtiles variations dans ses mouvements. Un raidissement ici, là une hésitation. Bref, des signes qui le mirent en alerte.
1: « Qu'est-ce qu'il y a ? »
0: demanda-t-il à son ami.
1: « Est-ce que c'est plus dur pour toi de nager aussi lentement ?»
0: Et tandis qu'il parlait, il vit apparaître un point à l'horizon, l'île de Brèche-Dent sans doute. « Non, pas du tout. » répondit le crocodile. « C'est un plaisir de pouvoir t'amener à la maison. Ma femme sera tellement contente de te connaître. » Mais ici, tout à coup, le sentiment de sa culpabilité submergea Brèche-Dent, qui soulagea sa conscience dans un torrent d'aveux spontanés.
1: « Oh, Plamuseau, gémit-il en sortant le menton de l'eau. « Je suis coupable à ton égard. Les choses ne sont pas telles qu'elles paraissent. Je t'emmène à la maison parce que ma femme veut manger ton cœur. Elle croit qu'il sera mille fois plus doux que les figues que tu lui apportais, enfin que je lui rapportais grâce à toi. Le repas qu'elle envisage, j'ai honte de te le dire. C'est toi, le fruit qu'elle rêve de savourer. C'est ton cœur. »
0: Sur cet aveu, Brejdan poussa un énorme soupir qui, comme il baissait la tête et plongeait les mâchoires dans l'eau, s'acheva dans un gargouillement pathétique. Le choc fut tel que, faut-il le dire, que dans son désarroi, plein museau le singe faillit perdre l'équilibre et tomber à l'eau. Et qui l'en blâmera ? Heureusement, il se souvint d'un conseil que son père lui avait donné jadis quand il était encore sujet aux impulsions de l'adolescence. Réfléchis d'abord, panique ensuite. Comment et même pourquoi ce souvenir fit irruption dans sa conscience, il est impossible de le dire, mais il s'imposa avec une telle force qu'il ne pouvait l'ignorer. Sur le coup, ce fut comme s'il se dédoublait. D'un côté, il était littéralement paralysé par la terreur, tandis que de l'autre, calme et détaché, il s'observait, en train de mobiliser toutes ses ressources intérieures, confiant dans sa ruse et les moyens qu'elle pouvait lui suggérer pour le sauver de la catastrophe.
1: Oh ! « Comme c'est dommage !» s'écria-t-il à l'adresse du crocodile qui avait repris son allure régulière en direction du repère de boutons d'or. « Mais pourquoi ne me l'as-tu pas dit plus tôt ? J'ai laissé mon petit cœur, celui qui est doux, dans mon arme. Je ne le porte pas tous les jours sur moi, tu sais.
0: Quoi ?» lâcha le crocodile en s'arrêtant, encore que la vitesse acquise les portait inexorablement en avant.
1: « Qu'est-ce que tu me comptes là ? Depuis quand a-t-on deux cœurs ? Oh, tu me racontes des sornettes ?
0: Oh, excuse-moi, mais c'est vrai, pour la plupart des primates, nous avons un cœur spécial, un cœur tendre et doux, nourri d'espoir et de rêves, et un autre plus fruste, un cœur dur, alimenté par tout ce qui se rencontre en chemin. Nous sommes capables d'ouvrir et refermer notre poitrine pour en changer quand cela nous dit. Mais d'habitude, nous le faisons avant de nous endormir et le matin au réveil. Et évidemment, nous ne nous en vantons pas, ce serait trop dangereux si nos ennemis le savaient. C'est pourquoi nous tenons notre cœur de rechange soigneusement caché. »
1: Si invraisemblable que cette histoire pût paraître, Brèche-Dent s'empressa d'y croire, échappant ainsi à ses remords de conscience. Elle lui offrait une solution gagnant-gagnant, un cœur qui pouvait être à la fois mangé et gardé, bref, la solution idéale. Le crocodile ne se tenait plus de joie et chantait d'une voix étonnamment mélodieuse, sidérant les mouettes qui passaient au-dessus d'eux. Ah, quelle est belle la vie quand la paix règne entre amis! Hourra, hourra! Regagnons notre figuier! Notre grand cœur y est caché! Après avoir fini cette absurde chansonnette, il demanda:
0: C'est vrai que si nous retournons au figuier, tu prendras ton autre cœur et nous pourrons le rapporter à Bouton d'Or?
1: Mais bien sûr! Répondit Plamuseau en frissonnant légèrement, quoiqu'il sût que le crocodile ne pouvait tourner suffisamment la tête et voir combien il avait peur. Et comme Brejdan traversait des eaux inconnues, il choisit la voie de la prudence, patienter en silence, observer avant d'agir.
0: « Bon alors, allons-y !»
1: répondit Brèche-Dent, et en moins de temps qu'il ne faut pour le dire, ils furent au figuier. Là, le singe sauta sur la berge aussi vite qu'il put et grimpa d'un trait, se percher dans les plus hautes branches de son arbre. « Fais vite si tu peux !» lui cria Brèche-Dent en s'installant dans la vase de la rive pour ce qu'il pensait devoir être un court repos. « Nous n'avons pas de temps à perdre !»«
2: Disparais, cervelle de lézard !» lui cria Plat-Museau depuis le sommet de l'arbre. « Tu iras seul, satané dinosaure !»«
1: Mais qu'est-ce que tu racontes ? Prends ton petit cœur tendre et partons !»«
2: Mais t'as encore rien compris, pauvre andouille !»
1: hurla le singe, revenant un peu plus bas pour ne pas avoir à s'égosiller.
2: « Mais t'es eu, abruti ! Évidemment que je n'ai pas deux cœurs ! Ôte-toi d'ici et fiche-moi la paix !»
1: Vous imaginez la frustration et la honte de Brèche-Dent quand il comprit son erreur. Il avait perdu ce qu'il avait et il avait été eu et c'était dur à avaler.
0: Et le crocodile demanda timidement « Tu veux pas réfléchir un peu ?»«
2: Mais écoute, paix de dragon !» répondit Plat-Museau sans mâcher ses mots. « Tout ce que je veux, c'est ne plus jamais voir ta sale bobine. Va à tous les diables !»«
0: Mais voyons, ne dis pas des choses pareilles. Nous avons été de bons amis pendant des mois et des mois. Est-ce que ça ne pèse pas plus lourd que notre récente mésaventure ?»«
2: Notre récente mésaventure ?»
0: Hein ?
1: Plat-Museau toisa d'un air sombre celui qui venait de lui tendre un piège mortel. Il ne lui restait trace d'amitié ni dans un cœur ni dans l'autre, à part la joie de se sentir hors de danger. Il n'éprouvait qu'un mélange de terreur et de fureur.
2: Crocodile dans la vase, pareil serpent dans l'herbe,
1: glapit-il, oubliant sa grammaire dans sa rage.
0: Je comprends et je regrette d'avoir été si lâche. Je ne m'attends pas à ce que tu me pardonnes. Mon épouse pourra toujours, au lieu de dévorer ton cœur, se ronger les sangs en attendant que tu veuilles bien paraître.
2: Exactement ! Je reste dans mon arbre et vous deux, vous pouvez bien vous entre-dévorer pour ce que ça me fait. Tu as détruit notre amitié en essayant de me piéger.
0: Oui, bien sûr. Reprit le crocodile. Et c'est moi le dindon.
2: Absolument ! Ne crois pas que je ne te sois pas reconnaissant de ta stupide honnêteté. Mais tu t'es trahi et j'en ai profité. Si tu veux jouer les traîtres, il faut être plus rusé et ne pas montrer son jeu.
1: Il y eut un bref silence lourd de tristesse, durant lequel les deux animaux se regardèrent dans les yeux, comme autant de leur joyeuse complicité. Mais cela ne dura qu'un instant, et le singe eut le mot de la fin.

0: et plus tu me rendras heureux. »
1: Et le crocodile s'éloigne du figuier qui abritait le singe pour retourner vers sa femme cruelle. Et plat museau et brèche-dent ont perdu leur amitié. Amitié trahie, détruite, renvoie chacun à la solitude et les souvenirs des temps anciens où l'amitié était là, insouciante.

Chers auditeurs, chères auditrices, merci d'être encore parmi nous. Et si vous voulez voir une autre version de cette même histoire, vous pouvez aller sur YouTube et voir Catherine Zarkat écouter où elle fait l'histoire donc du singe et du crocodile. Beaucoup plus court, ça doit durer 3 ou 5 minutes et c'est très plaisant. Mais il n'y a pas toute la finesse, la subtilité des sentiments, l'apnée, tout ça. Ouais, mais c'est super quand même. Allez-y et à la semaine prochaine, car ça en vaut la peine.

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0: Bonjour à toutes et à tous et bienvenue dans Aéropages sur Radio FM+, l'émission qui raconte les livres et ceux qui les font vivre, les auteurs, les éditeurs, les libraires, les bibliothécaires, les lecteurs et les passeurs de littérature. Aujourd'hui, notre émission est consacrée à un livre qui nous invite à regarder le cinéma autrement et peut-être aussi à regarder le christianisme autrement. Le titre du livre, « Le christianisme dans l'œil de la caméra, Bible, Église et cinéma », publié aux éditions Olivier Tan, un ouvrage collectif, et on en reparlera longuement, dirigé par Jacques Champeau et Valtro Verlaguet. Pour en parler, je suis en compagnie aujourd'hui de trois invités. Je suis avec Ariel Daumont. Bonjour Ariel.
1: Bonjour.
0: Ariel, dont vous connaissez bien la voix, je crois le troisième mardi de chaque mois, c'est ça?
1: C'est ça.
0: Alors, je commence à connaître la grille par cœur, Ariel, dans Sine qua non, avec ses complices, Claude Bonnet et...
1: Marie-Christine Griffon.
0: Voilà.
1: Et de profil.
0: De profil. Avec, je suis aussi en compagnie de Christophe Singer, ou Singer, Singer
2: Singer, oui.
0: Singer, qui est maître de conférence en théologie pratique à l'Institut protestant de théologie.
2: Je ne le suis plus depuis cet été.
0: Bien, qui était juste.
2: Voilà.
0: Et avec Joël Baumann, qui est pasteur retraité.
3: Bonjour.
0: Bonjour. Bonjour et merci à tous.
3: Et cinéphile.
0: Et cinéphile, ouais. Avant de parler du livre, je souhaitais commencer cette émission par un hommage à Jean Daumont, vous allez comprendre pourquoi, qui nous a quittés récemment et dont la figure est étroitement liée, bien sûr, à cette aventure autour du cinéma et du christianisme. Jean Daumont a lui-même d'ailleurs participé à cet ouvrage. Ariel, je vais me tourner vers vous, avant d'ouvrir le livre. Votre père vient de disparaître. Aujourd'hui, nous parlons d'un livre auquel lui-même a participé. Qu'est-ce que ça représente pour vous d'être ici, autour de ce livre, dans ce moment particulier ?
1: C'est assez prévisible, d'une part, de par son grand âge, de ses différents problèmes physiques ces années passées, mais c'est prévisible aussi dans tout ce qu'il nous a transmis. Donc ce livre, on l'a commencé, il avait déjà décroché un peu de l'association Profil, mais il est présent et quand il est sorti, il était très content d'en avoir un exemplaire en tant qu'auteur, même s'il ne pouvait plus le lire. Donc il est présent.
0: Elle était née comment chez lui, cette passion pour le cinéma ?
1: Oh, je pense que la passion, ça a été vraiment le déclic, ça a été son poste à la télévision, à l'émission protestante sur Antenne 2 le dimanche matin, quand on l'a propulsé producteur, alors qu'il était animateur, pasteur animateur, il est devenu producteur de cette émission et là il a fait des découvertes, des rencontres. Mais le cinéma, ça a toujours été un plaisir familial, de longue date.
0: Et le cinéma en faire, enfin filmer tout ça, ça lui aurait plu. Il l'a peut-être abordé d'ailleurs.
1: Ah ben il a fait des émissions. Il a été producteur de documentaires, qui faisait partie des émissions en Afrique, dans des tas de manifestations. C'était un des réalisateurs de.
0: C'est vrai que si je connais bien la vie d'Arlette, pour l'avoir reçue plusieurs fois. Et puis avoir chroniqué la bibliothèque brûle, voilà. Avant que ma bibliothèque ne brûle, c'est ça le titre exact. Voilà. Je connais beaucoup moins l'histoire de la vie de Jean. Christophe, vous avez connu Jean dans le cadre de cette réflexion autour du cinéma. Quel souvenir vous gardez de lui et de sa manière de regarder les films, justement très aigu, très pointu?
2: Alors, je ne l'ai pas beaucoup connu, mais je l'ai d'abord connu en tant qu'étudiant en théologie, puisqu'il était intervenu durant nos études sur le sujet de la télévision, je pense, sur présidente protestante, etc. Et puis ensuite, comme stagiaire à Montpellier, donc dans la paroisse protestante. Mais moi, je l'ai connu comme quelqu'un de très abordable, finalement, très discret aussi. Alors, je ne sais pas si je l'ai bien... j'ai connu toutes ses facettes, mais en tout cas, c'était quelqu'un de très, très simple et très abordable.
0: Il était abordable, ouais. Ariel ? Ouais. Oui.
1: Oh bah, il aimait tellement ça. Voilà. C'est quand il abordait pas, il aimait être abordé.
0: Voilà. Et c'est vrai que moi, je l'ai rencontré dans, à Malbosque, là-haut où il vivait, et avec votre maman. Et il était très enthousiaste à suivre la trajectoire littéraire de son épouse. Hein, oui, c'était oui, important. Ça, oui. Il tenait toujours à être là quand je venais l'interviewer. Joël Baumann.
3: Ah ben, pour moi, Jean, c'est un artiste. C'était un artiste, et ça le reste. C'est le créateur de l'association Profil, qui permet à une quinzaine de groupes en France de se retrouver autour de films et d'analyser ces films. C'est grâce à lui. C'est grâce à lui aussi que je suis un peu allé au cinéma, enfin à l'image en tout cas, en premier. Voilà, il m'avait invité à... Il m'avait introduit à la Fédération protestante, à la commission radio-télé de la Fédération protestante. Et j'ai suivi un peu son parcours, voilà, qui était très riche.
0: On va parler aussi de lui et de son regard. Ariel, en revenant un moment avec vous autour de la personnalité de Jean, comment il regardait un film ? Qu'est-ce qu'il cherchait d'abord ? Une qualité artistique, une émotion ? Ou quand même, ce qui est la base du livre, une dimension spirituelle au film ? Ou est-ce qu'il était juste spectateur et qu'en définitive, il boudait pas son plaisir à regarder un bon film ?
1: Non, je pense qu'il y avait les trois. Il y avait surtout le message. Pour lui, tout ce qui était rencontre humaine était riche. Donc, un film, c'est des rencontres de l'homme dans tout ça.
0: Vous vous rappelez d'un grand film, d'un film qu'il avait particulièrement dans le bouquin, on parlait de Tarkovski. Moi, c'est quoi le seul
1: Oui,
0: un film de Tarkovski qui m'a beaucoup marqué. Moi, mais
1: bon, oui, bah il y en a plus.
0: Mais est-ce que lui, quand il parlait du cinéma, il avait un film de référence, quelque chose qui particulièrement l'avait touché ?
1: Bah, il y avait je sais même pas s'il est cité là-dedans, c'est L'île de Pavel Lunguin, qu'il avait vraiment marqué, quoi.
0: C'est un homme aussi qui était contemporain de la Nouvelle Vague, et comment il réagissait devant, parce que bon, c'est la rupture, pas plus que ça.
1: Je crois que c'est une époque où il est passé à côté. Enfin, oui, ça, je pense que lui, il était dans l'animation, dans le théâtre, plus que dans le cinéma au départ.
0: Et donc tout ça, c'est une passion qui s'est donnée à vous, puisque vous avez continué dans Profil. Quelle est votre propre relation, vous, Ariel, au cinéma ? Parce que bon, vous n'êtes pas non plus un clone, hein ? Vous avez aussi...
1: Ah non, mais de toute façon, moi je dis toujours que j'ai commencé à aimer le cinéma avant mon père. Bon, c'est un petit peu orgueilleux peut-être, mais en tout cas c'était complètement différent. C'était, en plus, c'était avec un catholique, Henri Hagel, avec lequel j'ai suivi quelques petites séances de ciné-club, d'apprentissage à l'image, et ensuite que j'ai eu comme professeur à la fac de lettres. Donc voilà, c'est avec lui que j'ai vraiment découvert le cinéma, accessoirement pour l'étudier.
0: Mais et dans la relation père-fille, il y avait des fois des séances de cinéma ensemble, et puis après des discussions, des pas d'accord, des...
1: Certainement, mais bon.
0: comme tout le monde.
1: Oui, comme tout le monde. Oui, bien sûr. Ouais. C'est quand même lui qui m'a aussi permis de découvrir le cinéma quand il était pasteur animateur de la Gerbe. Voilà, où on passait des films sur grand écran, et c'est là où j'ai pu voir Orfeo Negro, comme toute petite. J'étais...
0: Bon, je sais, j'avais un papa très cinéphile, et on allait beaucoup au cinéma. J'habitais à Paris, au Saint-Lambert. Saint-Lambert, et je crois que c'est le cinéma qui a servi à,

0: les articles qui sont dans le livre dont on va parler tout à l'heure. Oui. Mais alors, je peux vous donner une des réponses personnelles, en tout cas, c'est que le cinéma dans son ensemble n'est pas forcément le cinéma religieux, ni le cinéma qui veut témoigner, mais enfin qui a des sujets religieux, chrétiens, etc., etc. Mais sans même parler de ça, en fait, je pense que comme tout art, au fond, le cinéma, c'est une production du désir humain, avec toutes ses ambiguïtés, ses aspirations, ses craintes, etc. Et rien qu'en tant que tel, au fond, du coup, c'est un terrain d'analyse, au fond, pour le théologien, comme ça le peut l'être pour le sociologue, le psychologue, l'historien, etc. Et au fond, aborder un film en tant que théologien, c'est aborder, finalement, qu'est-ce que c'est que l'être humain. Et en tant que théologien, du coup, qu'est-ce que c'est que cet être humain-là et ce désir exprimé devant Dieu ou devant ce que je peux, au fond, comprendre de ce que c'est que le message de l'Évangile, par exemple. Mm-hmm. Voilà. Et du coup, ça élargit beaucoup les horizons par rapport à un cinéma. Ça dépasse de loin, il me semble, le cinéma qui se veut religieux ou même non religieux, mais à thème religieux, comme sur l'histoire du christianisme.
1: Ça fait comme un filtre, la théologie, quand on voit un film, ou pas du tout, où on reste quand même purement spectateur ou
0: Ah ben, moi, quand je regarde des films, la plupart du temps, j'imagine que je suis théologien, mais je le regarde pour le plaisir. Je ne suis pas un grand connaisseur, hein. Je n'ai pas une grande culture cinématographique, parce que je vais relativement rarement au cinéma. Je regarde plutôt sur mon écran là de l'ordinateur, et d'abord c'est pour le plaisir. Mm-hmm. Et puis en regardant parfois, ben voilà, il y a des, comme en regardant un tableau ou en regardant, je sais pas moi, une belle voiture, ben voilà, il y a des questions théologiques existentielles finalement, hein, qui apparaissent ou des connexions avec la théologie. J'ai une fois fait un petit article sur la série, sur les James Bond en tant que théologien. Ça peut s'analyser en tant que théologien, James Bond, parce que il y a des thèmes, alors religieux à mon avis, qui sointent de partout. Le héros sauveur du monde,
1: le bien et le mal, tout le temps.
0: Sans même parler de
1: il est même des fois caricatural, hein, dans les James Bond, le mal.
0: Hein. Ouais. Et puis celui qui va mourir ou presque mourir, c'est peut-être là la différence. Et puis qui ressuscite, ça apparaît. Et là, on se dit, au fond, sans doute que la culture religieuse chrétienne imprègne l'Occident et imprègne aussi les producteurs, réalisateurs, scénaristes, beaucoup plus que ce qu'ils pensent eux-mêmes.
2: C'est ce qu'on démontre plusieurs fois dans le livre, d'ailleurs. Ouais. C'est très bien expliqué.
1: Joël, la place du cinéma dans un ministère, est-ce que c'est quelque chose d'important? En plus, Jean était pasteur, voilà, c'est...
3: Oui. Hein? Alors, moi, j'avoue que j'ai eu sévi, à un moment donné, dans le cinéma, catéchétique. C'est-à-dire que nous avions, dans une région valentinoise, pour situer, plusieurs collègues, nous rassemblions des catéchumènes, il y a une centaine à peu près, et nous leur projetions un film, mais pas un film chrétien, un film classique, on va dire. Et je me souviens d'ailleurs une anecdote, c'est qu'un des collègues, à un moment donné, dans une scène un peu osée, avait carrément mis un carton devant l'écran à un moment. Et on était absolument devant les cinémas paroissiaux d'antan, des années 50. C'était pas des années 50, là. Mais je me retrouvais un petit peu dans le film, ça y est, j'ai perdu le nom, italien...
2: Cinéma
3: Paradiso, exactement. Où on retrouve à la fin tous les morceaux découpés, avec les baisers des acteurs. C'est un peu ça. Alors, bien sûr, non, mais à part ça, ça permettait d'ouvrir les débats et de mettre en relation des questions d'actualité avec l'Évangile. Et tout ça, ça a été repris après dans les petits groupes de catéchisme, dans les différentes paroisses. Ça a été un petit peu un apprentissage pour moi de ce que peut être un regard chrétien sur des films. L'Amza, voilà.
1: D'ailleurs, c'est ce que dit le livre, hein, c'est pas seulement, voilà. On parle pas seulement de

0: C'est ce que
1: dedans.
0: J'allais dire. Voilà, le christianisme sous l'œil de la caméra, c'est un titre qui peut prêter à confusion. C'est vrai que dans la grande partie, on voit comment le cinéma regarde le christianisme, en tout cas certains. C'est vrai en grande partie, mais c'est un livre qui se demande ce que la foi chrétienne peut nous faire voir dans les films, surtout, en priorité.
1: Est-ce que ça nous dit de l'être humain, du bien et du mal,
0: exactement.
1: Du doute, de l'espérance, voilà.
0: Ce qu'a dit Christophe, oui, tout à fait. Il s'agit de regarder le cinéma avec un regard peut-être différent. En tout cas, on est tellement empreint de l'espèce de savoir. Enfin, on est influencé par tellement de choses que on est tous. Enfin. Quelqu'un le disait ainsi, Picon, je sais que Christophe n'est pas tout à fait d'accord, mais on va pas en discuter ici, mais oui.
1: Non, c'est un débat aussi, ouais. on peut réimaginer un autre débat, Joël.
0: Raphaël Picon a écrit un livre, Feu Raphaël Picon, nous sommes tous théologiens, et d'une manière ou d'une autre, on a l'impression tous d'avoir une image, par exemple du Christ, si je parle de mon chapitre, de cela faire et qu'elle soit innée alors que nous sommes terriblement influencés par les images. Et les premières images du public aujourd'hui, c'est l'image cinématographique.
1: Bien sûr.
0: Voilà. Et donc, c'est intéressant de déconstruire tout ça, de se dire, vous êtes théologien parce que vous faites une image de Dieu, mais sans outils. Prenons des outils, regardons les films autrement, apprenons à regarder. Ça, c'est important.
1: D'ailleurs, c'est des fois très troublant quand on imagine... moi, j'adore Orgueil et Préjugés, mais on a notre Miss Lydie, chacun. Même des fois, moi, Miss Lydie, c'est moi avec mes 110 kilos, hein, Ariel. Oui. Hein, voilà. Alors que, bon, c'est pas tout à fait ni le même âge, ni le même format. Mais des fois, ça casse aussi d'avoir une représentation.
0: Tout à fait.
1: Et là, c'est formidablement évoqué dans la partie, justement, sur le Christ. On va rentrer vraiment dans le propos du livre et pour continuer sur ce que vous dites, Joël, quand on dit christianisme et cinéma, on pense spontanément aux films qui racontent la Bible, Moïse, évidemment Charlton Heston et autres qu'on sort. Moi, il y a aussi les scandales hein, autour de c'était qui le Christ qui a été...
2: Scorsese,
1: voilà.
0: La dernière tentation.
1: Voilà. La dernière tentation de Christ. Même des fois Pasolini. Enfin bon, il y a quand même tout autour. Il y a un peu de scandale ou de vision. Voilà, Charlton Heston. Hein, là, on le représente bien. Mais, ça a été ça le début de l'envie d'écrire ce livre, de parler de tout ça et de notre regard à tous en tant que spectateurs.
2: Au départ, c'est vraiment une entreprise commune.
1: Ouais.
2: Déjà sur la communauté de profil et qui se réunit en groupe. Donc, ce sont des groupes d'humains qui aiment le cinéma, qui regardent un film et qui ont des choses à dire. Et donc, qui
0: autant chrétien qu'agnostique.
2: Voilà. Mais
1: oui.
2: Et qui dialogue avec les autres.
0: C'est ça.
2: Avec les agnostiques, avec les théologiens, avec les techniciens. Et c'est le principe, c'est l'échange. Enfin, c'est la communauté humaine et l'échange, les interactions qu'il y a entre les êtres humains.
1: D'ailleurs, c'est un livre qui s'adresse à tous, il faut quand même le dire. Hein. Oui. C'est pas que aux chrétiens.
2: Certainement.
1: Voilà.
0: Ah oui.
1: Hein, moi qui ne le suis pas. voilà, ça m'a passionné. Ça m'a passionné. Commencer par la Bible, c'était une évidence, le premier chapitre.
2: Alors là...
3: En fait, il faudrait demander la question à une absente, ou plutôt à deux absents, Jacques Champeau et Val Trout.
1: Oui, qui ont construit le livre. Oui.
3: Voilà, qui ont construit le livre.
2: Et Jean Lot, qui est quand même...
1: Qui fait une très belle préface.
2: À le préciser, qui est quand même à l'origine, parce qu'ils avaient déjà écrit un livre avec Val Trout Verlaguer sur Bible et cinéma. Et c'est lui qui nous a soufflé... au CA de profil, mais ça fait trop longtemps qu'on a fait ce livre, il faut faire autre chose, on a d'autres choses à dire. On s'est dit, ah oui, tiens.
1: C'est ce qu'il explique bien, puisque c'est lui, dans une préface, donc il commence il y a 20 ans, Profil avait publié un ouvrage qui s'appelait Bible et cinéma, il s'adressait avant tout à tout au monde protestant et voulait établir un dialogue entre protestants. Et là, c'est vrai que moi, protestant, pas protestant, je veux dire, on apprend plein de choses. Mmh. C'est aussi amusant à lire. Hein. C'est des petites chroniques, c'est pas du tout un pinsum. Ah, oui, oui. Hein. C'est vraiment quelque chose qui est... Oui, oui. Cette volonté d'être très... pédagogique, mais en même temps léger, c'était aussi une volonté dès la création du livre. Joël, il y avait des consignes,
0: chacun,
1: d'ailleurs.
0: Chacun est venu avec ce qu'il est et ce qu'il peut apporter. On a mis tout ça sur une table et on s'est dit, alors maintenant, qu'est-ce qu'on fait avec ça? Comment on entreprend notre ouvrage? Et chacun est venu avec, oui, avec ce qu'il écrit, ce qu'il ressent et comment il voit, lui, le cinéma. Donc, en effet, il y a une pluralité, là, qui est riche dans ce livre.
2: Mais c'est le travail de Jacques Champeau et Val Trott Verlaguer, là, qui est exceptionnel. C'est d'arriver à imbriquer tous ces chapitres et à faire que... Je ne sais pas comment moi j'ai écrit mon chapitre, je ne connaissais pas les autres, je les ai connus en lisant le livre une fois qu'il était édité. Donc comment on a fait pour ne pas trop se répéter, pour ne pas dire les mêmes choses, et en fait faire une progression, ça c'est le travail des éditeurs,
1: de ceux qui ont réalisé voilà. Tout le livre. Mmh. Joël, vous abordez La vie de Brian. Pour moi, c'est un film culte.
2: Par exemple.
1: Ah, mais avec moi, la chaussure.
0: Ah oui, non, voilà, exactement. Alors, cet épisode-là de La vie de Brian, je l'ai une fois dit et je l'ai fait. Je pense que c'est quelque chose qu'il faut que tout catéchumène entende. C'est l'histoire de l'Église, en fait. J'ai trouvé la sainte chaussure, l'autre clan, j'ai trouvé la sainte gourde, et paf, ça fait deux églises. Si on ne comprend pas l'histoire de l'Église, on regarde La vie de Brian et on comprend des choses. Enfin, à mon avis. Hein.
1: Oui, oui, d'ailleurs, j'ai vu La vie de Brian avant Sacré Graal, moi. Donc, mais la scène quand même des chevilleux qui arrivent comme ça dans Sacré Graal, il y avait quand même des choses dans les Monty Python de formidablement créatifs.
0: C'est vrai.
1: Ouais. Joël finit sa conclusion par « Nous sommes tous théologiens ».
0: Voilà, c'est ce que j'étais en train de dire. Ouais.
1: Hein, Christophe, on est tous théologiens.
3: Oui, ça tout dépend naturellement de ce qu'on met derrière le mot théologien, bien sûr. C'est vraiment, on est tous. Je suis d'accord dans la mesure où si la théologie, effectivement, c'est l'interrogation existentielle, alors bien sûr, être humain, c'est s'interroger sur son existence, de toute façon, qu'on le veuille ou qu'on ne le veuille pas, et de toutes les manières possibles. Et dans ce cas-là, on est effectivement tous théologiens. Après, si on a une définition un peu plus restreinte de la théologie. Et moi qui suis plutôt luthérien, on va dire que j'ai une définition plutôt restreinte de la théologie. Alors là, non, nous ne sommes pas tous théologiens. Si on aborde la théologie à partir de, au fond, de la révélation de ce qui est le Christ pour moi, et que je commence à comprendre, enfin à comprendre, à discerner ce que peut être mon existence précisément en fonction de cette révélation-là, alors non, on n'est pas tous théologiens, parce que je ne peux pas dire que d'autres qui ne se revendiquent pas de cette filiation ou de cette intuition-là, je ne peux pas les annexer contre leur volonté à ma théologie. Voilà.
0: Oui, tout à fait.
1: On va marquer une première pause musicale. Ariel, vous avez choisi pour nous Ennio Morricone, Gabriel's Oboe.
2: C'est
1: Christophe qui a choisi.
2: Voilà.
1: On écoute tout de suite et on se retrouve. Et on en profite pour remercier Jules qui me parle, qui me dit... Ah pardon, la première musique c'est Ennio Morricone, Gabriel's Oboe. Voilà, on écoute et on revient tout de suite pour parler Bible et fusil.

0: Et vous êtes bien sur Radio FM Plus dans Aéropage. Et aujourd'hui, on parle cinéma et christianisme, ou christianisme dans l'œil du cinéma, dans l'œil de la caméra, mais pas que. On a parlé des grandes figures avec Joël Baumann, qui est mon invité. On a parlé de théologie avec Christophe Singer. Et puis là, on va revenir avec Ariel Daumont sur le chapitre dont elle était responsable, qu'elle a écrit, qui est La Bible et le fusil, évidemment, le western. Là, on est en plein dedans, quoi.
1: Voilà, on a chacun un petit peu ses marottes. Moi, ça, voilà, c'était quelque chose que j'aimais beaucoup. Mais je pense que c'est un des premiers, enfin, un des films marquants aussi que j'ai vu, qu'on est allé voir en famille, hein, toute la famille, c'était Les Sept Mercenaires. Donc, bon, déjà là, c'est assez grandiose et je sais que c'est un film qui nous a accompagné toute notre enfance. On en parlait sans arrêt, surtout avec ma mère quand même. Elle avait une connaissance du cinéma bien antérieure à mon père. Toute petite, elle était très très cinéphile, sans le savoir même, je crois. Mais là, le western, voilà, c'est quelque chose qui m'a toujours passionné, et comme Christophe, encore plus quand j'y ai fait une lecture haute en interprétation, et que j'y ai trouvé des tas de symboles et de...
0: Parce que là, le bien, le mal, il est tout le temps.
1: C'est ça. Donc, à partir de ce moment-là, comment on le décline et comment on change de direction, en justement recherchant ce qui n'est pas dans le film, mais qui est sous-jacent, ce que ça dit de la civilisation, évidemment de l'arrivée des Blancs dans un pays vierge où il y avait quelques tribus peau-rouge.
0: De la représentation, voilà. Des Indiens.
1: Oui, tout ça, c'est...
0: Le rôle de la femme, c'est incroyable aussi, ça.
1: Voilà. Ouais. Donc,
0: D'ailleurs, dans le chapitre, vous citez quand même tous les chefs-d'œuvre du cinéma, du western. Ça commence par... pas mal, quand même. La Piste des Géants, L'Homme qui tua Liberty Valance, de Ford, L'Homme des Vallées Perdues. Enfin, moi, je les ai tous vus, ça, Le Fils du Désert. Et puis, Johnny Guitar, bien sûr. Ouais. Et moi, un film, j'étais dingue de Marilyn Monroe quand j'étais ado, La Rivière sans retour. Ouais, oui, ouais. Là aussi, il y a le thème de la rédemption dans
1: tout
0: ça.
1: C'est ça. Ouais.
0: Rédemption plutôt féminine ou non? Les hommes aussi sont dans cette idée-là ou
1: Je crois que...
0: Ça touche tout le monde.
1: Voilà, les femmes, il faut plus les chercher quand même dans le western, mais c'est quand même des figures... incontrôlé, c'est-à-dire que peut-être qu'on trouvait pas le message aussi évident au moment de leur sortie, par mm-hmm. exemple La Rivière sans retour, mais après quelques décennies, on comprend d'autres choses, et là on peut en reparler différemment. C'est ça.
0: Et dans le western plus contemporain, parce qu'ici ça c'est le western presque d'entre-deux-guerres et juste d'après-guerre. Dans le western plus contemporain, on retrouve aussi ces idées-là.
1: Ah ben, y a
0: cette
1: toujours,
0: analyse-là.
1: Oui, enfin dans les plus contemporains, moi je parle du film Hostile, bon, c'est avec Scott Cooper qui est très dur, qui est passé un peu inaperçu, mais qui est très intéressant. Puis et le y a le film aussi de j'ai pas retrouvé
0: Citer Danse avec les loups dans les derniers.
1: Oui, il y a Danse mm-hmm. avec les loups, mais bon, c'est pas grave. En tout cas, il y a des personnages féminins et des réalisatrices féminines qui Kelly Richard, voilà, qui a fait un film. Kelly Richard, je la cite, hein, mais je la retrouve pas là. En tout cas, c'est une femme qui écrit sur une petite caravane de quelques familles perdues dans l'Ouest. Et c'est une vision féminine avec un personnage féminin magnifique.
0: D'ailleurs, c'est une des choses amusantes dans le livre, c'est que moi je l'ai lu, mais alors ça fait 300 pages, mais on met du temps à lire parce qu'à chaque fois on va revoir nos références. Tiens, ça, oui, ça je l'ai vu. Alors c'est avec qui?
1: Oui.
0: Comment est-ce qu'on parle? De quoi ça parle? Voilà, alors, à chaque page, hein, vous allez y revenir parce que bon, c'est très ouais. amusant justement
1: ouais.
0: et ça réveille toute notre curiosité, ça réveille plein de trucs.
1: Ouais, après, c'est. Avec l'index qu'il y a.
0: Oui, voilà, il y a.
1: Les index à la
0: ouais.
1: fin. Ouais.
0: On va en parler longuement. Après, c'est la Bible et science-fiction, là aussi. Hein. C'est Roland Kaufmann qui est l'auteur
1: oui,
0: de ce passage-là.
1: Encore un pasteur.
0: Ouais. Un pasteur passionné aussi de cinéma.
1: Oui.
0: Ouais. Alors, je connais mal la science-fiction, je ne suis pas dingue. Vous êtes dingue, vous, de science-fiction, de cinéma, Joël?
2: Alors, quand on fait ce genre de recherche, justement, de théologique... Je veux dire, c'est une richesse
1: bah oui.
2: incroyable, les romans de science-fiction. Je pense à Manix, qui
0: Matrix.
2: Est...
0: Matrix.
2: Ah, qu'est-ce que j'ai dit?
0: Manix.
2: D'accord.
0: Voilà.
2: Oui. Non, mais qui est complètement... enfin, qui est complètement influencé, on le sent, même par les noms des lieux.
0: Oui.
2: Il y a Jérusalem dans un certain endroit. Il y a, voilà, l'élu...
0: oui.
2: Et donc,
0: Néo,
2: c'est les, Néo. C'est le voilà le nouveau né, l'élu.
0: Ouais.
2: Tout ça, évidemment, nous ouvre un univers extraordinaire de réflexion et théologique.
0: Et bien sûr, et dans la guerre des étoiles aussi. Hein,
2: la guerre des étoiles.
1: Alors là, oui, bien sûr, là, je suis ton père, oui, c'est...
2: Même le cinquième élément,
0: ouais.
2: Luc Besson. Ouais. Ben, bon, lui, il y a un aspect christique également, mais c'est l'amour. Voilà, c'est l'amour qui vient tout corriger, c'est l'amour qui vient changer le monde. Mais d'une certaine manière, il y a quelque chose de christique derrière tout ça, quoi.
0: Et Kubrick, alors? Parce que moi, je ne suis pas kubricienne du tout. Alors,
1: un des films de mon enfance, enfin, de mon enfance, sur. Que j'ai vu aussi avec mes parents, c'était l'Odyssée de l'espace.
0: Oui,
1: et on en a parlé un bon moment hein, de ça.
2: Mmh.
1: Et c'est passionnant.
0: Ariel, vous aimez, vous?
1: A priori.
0: Vous rentrez dans l'univers de Kubrick et dans...
1: Pas tous, ouais. Pas tous. Mais
0: et vous, c'est toujours intéressant. Joël, Kubrick?
2: Kubrick, c'est pas mon fort, Kubrick, non. Je n'y arrive pas bien.
0: Christophe?
3: Alors moi, je me souviens de Orange Mécanique.
0: Oui, bien ouais. sûr.
3: Hein. Alors, qui, alors, quand on le lit ou a posteriori, hein, c'est longtemps que j'ai vu ce film, au fond, là aussi, ça interroge sur ce que c'est que l'humain,
0: ouais.
3: De la manière la plus, comment dire, la plus troublante possible.
0: Ouais. 50 ans après, la lecture, ouais. elle est toujours aussi ouais, forte.
3: Oui. Ah, tout oui, à fait, oui. Ouais. Voilà.
0: Moi, je crois que j'ai vu Orange Mécanique, j'ai vu 2001. 2001, honnêtement, je me suis très ennuyée. Voilà,
2: ouais.
0: Moi, le monolithe, tout ça, je ne suis pas rentrée du tout dans l'univers. Et je crois que le dernier que j'ai vu, c'est Eyes Wide Shut et que je n'ai pas tellement aimé non plus.
2: Ouais.
0: C'est un univers très froid, je trouve, Kubrick. C'est très analytique. Je rentre
1: oui,
0: mal. Mais par contre, je pense que, justement, l'œil de la caméra et toute la version christique de l'œuvre du Kubrick, il y a sûrement quelque chose à faire, rien que sur son œuvre à lui.
1: Voilà.
0: Quoi, hein.
1: Bah, l'Odyssée, c'est les questions que ça posait, quand même.
0: Ouais.
1: En 68, il faut dire.
0: Ouais.
1: Quand même.
2: Le héros sacrificiel, on le voit souvent
0: vrai.
2: Aussi.
0: Ouais. Ouais. Et après, on arrive à vous, Christophe, avec la grâce et le cinéma. Donc la grâce, vous le dites, est un terme plurivoque. Hein. Son sens théologique passé dans le vocabulaire commun est évoqué par le cinéma, qu'il soit à visée religieuse ou non. Vous pouvez nous en dire plus, justement, là-dessus?
3: Oui, alors bon, c'est plurivoque parce que la grâce, ça peut être aussi bien la grâce d'une danseuse que la grâce présidentielle. On a l'impression que ça n'a rien à voir. Je ne suis pas certain. Et le cinéma, au fond, nous fait coller les deux ensemble. C'est-à-dire que la grâce, dans le sens, une esthétique de la légèreté, de la gratuité aussi, c'est quelque chose qui transparaît. Très très souvent, heureusement dans le cinéma, qui n'est pas que froid voilà. Et en même temps, ben voilà, j'ai essayé d'analyser trois films dont le propos, celui de Mission, est indubitablement un des sujets, comment dire, principaux de ce film. C'est indubitablement, à mon avis, la grâce.
1: C'est l'extrait qu'on a entendu, l'extrait musical.
3: Oui, l'extrait musical qu'on a entendu conjugue effectivement une esthétique, de la tranquillité, de la paix, enfin, c'est ce que je ressens en tout cas en l'écoutant, et puis en même temps un message quand même très très très profond, qui est l'histoire d'une rédemption. Hein. Après, les deux autres, La Grâce, c'est le titre du film, mais le film n'est pas du tout religieux dans le sens, je sais pas si le réalisateur, peut-être, je ne connais pas, a voulu donner un message religieux à travers cela, mais en tout cas, c'est La Grâce dans le sens, effectivement, une rédemption, mais une rédemption, pas du tout grand spectacle comme dans Mission, c'est exactement l'inverse, c'est-à-dire c'est un film plutôt intimiste, où quelqu'un qui a fauté lourdement, finalement, petit à petit, reprend, est conduit sur un chemin de grâce par. Je ne vais pas dévoiler tout le film, il est impressionnant. Et qui, de la nuit jusqu'au jour, finalement.
0: Je suis passé complètement à côté de ce film.
1: Moi, je ne le connais pas non plus, et il y en a plein qu'on ne connaît pas. Hein, on en a encore à voir.
0: Hein. Et puis un après. Film de Mathias, on peut le citer quand même, Mathias Glasner, un film du Nord. Pays du Nord, c'est ça?
3: Oui, c'est un film allemand. Mais qui a été tourné effectivement en Norvège, dans cette contrée au nord de la Norvège, où il y a 6 mois d'obscurité, 6 mois de nuit, 6 mois de jour, et au-delà du cercle polaire, et au fond c'est une parabole, en même temps, l'histoire se déroule et vient petit à petit au jour, la faute, mais aussi la grâce sur la faute, d'une certaine manière, mais suggérée d'une manière très très fine, et ça laisse interrogateur, et ça je trouve que c'est ce qui est le plus fort dans ce film, c'est que ça donne pas une leçon, ça donne pas un message, ça donne simplement une possibilité. Alors, quand on le lit avec des yeux de théologien ou simplement de chrétien, ça donne une possibilité de comprendre sa vie à la lumière d'une grâce possible. Voilà.
0: Et pourquoi l'ours?
3: Et l'ours, c'est un film que j'ai vu aussi il y a très très longtemps.
1: Ah oui, ça c'est la surprise. Hein.
3: Je ne sais pas du tout si le réalisateur Jean-Jacques Haneau avait ça en tête. Et c'est ça, le film, c'est comme un livre, n'appartient plus à son auteur une fois qu'il a édité. Il appartient à l'éditeur, ça c'est une chose, mais il appartient surtout au lecteur. L'auteur n'est plus là pour expliquer. Et c'est le lecteur, au fond, qui dialogue avec le livre ou avec le film. Et moi, en tant que chrétien, cette scène-là que j'évoque, où finalement l'ours va tuer le chasseur et puis il ne tue pas. Et on ne sait pas pourquoi, naturellement, l'ours ne réfléchit pas, etc. Et là aussi, ça pose question. De fait, ce n'est pas le film qui veut faire poser la question, à mon avis. C'est simplement la scène qui m'évoque ce retournement complet d'une situation sans qu'on puisse expliquer la raison. Et ça, pour moi, c'est quelque chose qui définit très très bien la grâce. C'est-à-dire, ça n'a pas de raison, ça n'a pas d'explication. C'est là.
2: Sauf que le chasseur, ensuite, fait grâce aussi. Il a l'ours dans son collimateur, mais finalement, ayant été lui-même sauvé, il sauve l'ours.
3: Oui, oui.
0: C'est peut-être aussi pour ça que ce film, qui était un film pas animalier, faut pas pousser non plus, a eu un tel succès et parle tellement au spectateur. C'est que justement, ça pourrait être juste une histoire entre un ours et un chasseur. Hein. Bon, voilà, on prend ça au premier niveau, mais il y a tellement, ça ouvre tellement d'autres réflexions que tout d'un coup, ça fait un succès. Ça a vachement bien marché, l'ours, à l'époque. Oui. Je me rappelle, il y a eu vraiment un grand succès. Oui. Et puis, c'était une des premières fois. Après, il y a eu les films de Perrin, mais qui étaient plus Microcosmos et puis les oiseaux, etc. Mais voilà, qui étaient moins avec une réflexion. Même écologique d'ailleurs, parce que l'ours, ça a 30 ans maintenant, pas loin, je pense. Il y a toute une réflexion écolo qui n'était pas du tout d'actualité à l'époque.
3: Oui, et ce que souligne Joël, pour moi c'est aussi très important, c'est que la grâce produit aussi la grâce, c'est-à-dire au fond, celui qui en est touché, alors ça là c'est le chasseur dans le film, au fond, malgré lui-même, puisqu'il a bien, il prend son fusil pour tuer l'ours, et il peut le tuer, et il ne le tue pas non plus. Voilà. Juste, j'allais dire juste retour des choses, mais c'est pas. on voit bien que c'est pas un effort moral, c'est pas tout d'un coup, ah oui, je vais faire du bien plutôt que du mal, etc. Voilà, c'est une sorte d'évidence qui est là. Mmh. Et l'expérience de la grâce, alors du coup, l'expérience spirituelle de la grâce, il me semble que c'est quelque chose de cet ordre-là. Pas forcément en un instant, pas forcément dans les mêmes décors, naturellement, mais c'est quelque chose de cet ordre-là, de quelque chose qui advient de bien, de bon, pour moi, et qui fait des petits dans ma vie, enfin voilà, quelque chose comme ça. Voilà.
0: Après, Waltraud Verlaguey nous propose une mise en scène de figures christiques, donc il aborde plein de gens qui sont pas, de héros qui sont pas immédiatement des grandes, enfin qui sont pas reliés forcément à la religion, mais qui peuvent s'apparenter. C'est vrai que bon, c'est passionnant du bout au bout. Et par exemple, dedans il y a Gran Torino, donc il faut faire, ça explique le rapport entre Gran Torino et une grande figure christique. Oui. Et puis après, je voulais aborder Nick Diamant sur le mur du couvent, et ça c'est une représentation souvent
1: c'est une femme aussi, Nick Diamant.
0: Il y a pas longtemps, j'ai vu le dernier film avec Virginie Efira, notamment. Oui. La vie des couvents aussi avec Isabelle Huppert sur Saint-Cyr, enfin tout ça. Il y a quand même une tradition de films sur les moniales, et c'est un peu un mystère aussi, cet emprisonnement des filles.
1: C'est presque un genre, finalement.
0: Oui, ouais. C'est vrai.
1: C'est ça, quand on a découvert en soi. Ouais. Hein, parce que, en plus, ça
2: te transmet. Celui qui m'a profondément marqué, c'est Les Innocentes.
0: Oui.
2: C'est un film qui est tellement dur de réalité, mais de vie et d'espérance aussi. Enfin, l'envie de s'en sortir. Moi, c'est Les Innocentes qui m'a.
0: J'ai revu La Religieuse, mais tard. Très tard.
2: Évidemment. Dan Fontaine, Les Innocentes. Oui, oui. Pardon.
0: C'est vrai que c'est bien de citer. Ah oui. Évidemment, Le Dialogue est carmélite. C'est vrai que c'est un genre en lui-même.
1: Oui.
0: C'est quelque chose qui vous inspire, justement, tous ces témoignages sur le mystère de la vie démoniale des jeunes.
1: Moi, ça m'a intéressé, mais je veux dire, il y a des chapitres où on se sent plus proche. Là, ça m'intéresse et j'ai appris des choses.
0: Oui.
1: Maintenant, c'est pas le genre de film qui me passionne, non. Pas du tout.
0: La Religieuse, vous l'avez vue ?
1: Il y a longtemps.
0: Il y a longtemps.
1: Ça m'a pas trop marqué non plus.
0: Moi, c'est vrai que c'est un univers qui me passionne beaucoup. Et puis là, des fois, je vois qu'il y a Catherine Mouchet qui est citée, mais il n'y avait pas que ça. Il y avait un film, ça ne va pas me revenir.
1: Thérèse.
0: Oui, voilà. Ouais. Tout ça.
2: Cette année, il y en a eu un.
0: Encore cette année.
2: Le titre m'échappe.
0: Celui avec Virginie Efira, notamment.
1: Il y a eu le film espagnol, Les Dimanches.
0: Ouais.
2: Les Dimanches, voilà.
1: Los Domingos, oui.
2: Oui.
1: Oui, qui avait eu le prix.
2: Merci.
1: Au Cinémed.
2: Oui.
1: Le grand prix. Et j'étais tellement surprise qu'il ait le prix de l'Antigone d'Or au Cinémed. Ah bon, un film, c'est vraiment cato. Et en fait, non, ça correspond à une demande, un questionnement très, très de nos contemporains, en tout cas, et qui devient quelque chose de grand public, puisqu'il y a quand même une reconnaissance avec un prix.
0: Le temps file très vite. Je vois qu'il restait 7 minutes. J'ai pas vu tellement. Je suis passionnée par le sujet. On a dit plein de choses. C'est bien. On en laisse découvrir parce qu'après, on passe par le prêtre catholique, le pasteur protestant au cinéma.
1: C'est comme les couvents. On en apprend des choses, mais bon, c'est pas non plus le but ultime du livre.
0: Bien sûr. Mais je voulais vous faire témoigner sur vos chapitres au moins. On va marquer une deuxième pause musicale très courte avec Jérôme Moros, Les Grands Espaces. À tout de suite. On se retrouve juste après.

0: nous sommes vraiment dans l'univers du cinéma, Ariel. Hein.
1: C'est... Et du western. Ouais,
0: et c'est du western, ouais.
1: Big country, c'est vraiment... Ouais.
0: Il y a plein de choses dont j'aimerais parler. Alors, il y a plein de choses sur lesquelles on aurait pu revenir tous les deux, Christophe, hein, sur le cinéma comme outil de théologie. Mais je voulais parler aussi de toutes les sommes qu'il y a à la fin du livre, qui sont vraiment intéressantes, les références. À la fin, il y a des mots qui disent que c'est comme un grand voyage dans 100 ans de cinéma, ce livre. Mmh. Hein, c'est vrai que c'est une référence, un livre de référence, qui nous donne envie d'aller plus loin, et un livre qui nous fait voyager dans toutes nos cultures cinématographiques, alors des fois plus dans certaines périodes de nos vies ou de l'histoire du cinéma, mais c'est ça qui est formidable. C'est vraiment un livre passionnant et qui n'est pas du tout une étude. Voilà, c'est ce que je voulais mettre. Est-ce que je me trompe ou pas ?
1: C'est pas du tout une étude universitaire ou quoi. Et là aussi, je veux souligner le travail de Valtraut Verlaguer, qui est notre rédactrice en chef de la revue de profil, et qui s'est attelée à ce travail de référence qui est énorme, qui a demandé certainement beaucoup de temps. Mais c'est vraiment par commodité, c'est pas par désir de montrer notre savoir.
0: Oui, d'ailleurs, c'est un livre qui fait même pas 300 pages, mais qui pourrait en faire 1000, hein, parce qu'on pourrait passer du temps sur chaque chapitre. Je vous ai demandé en arrivant s'il y avait un film qui vous parlait, justement, qui donnait du sens, christianisme dans l'œil de la caméra. On a évoqué Pintrix, mais quel est celui que vous pourriez me citer, chacun d'entre vous ? Compliqué comme question.
1: C'est compliqué parce qu'il y en a beaucoup. Enfin, je commence. Moi, j'ai pensé à. Alors, c'est marrant parce que il y en a qui sont pas cités. On se demande pourquoi. Et moi, j'ai pensé à Wenders.
0: À Wim Wenders.
1: Les ailes du désir. C'était un des premiers qui m'a. Un des premiers. Je sais pas. Enfin, c'est un de ceux qui m'a vraiment intéressé dans le sens de la lecture autre que la première vision que j'avais eue de spectatrice aimant Wim Wenders, c'est tout.
0: Les ailes du désir. Voilà. C'est vrai que...
1: Et il n'est pas dans le...
0: Moi, L'énigme de Gaspard Hauser, c'est un des grands films pour moi. C'est un magnifique film. Joël Baumann.
2: On peut deux.
0: Bah, allez, la maison est généreuse.
2: Allez, super. Non, il y a un film qui m'a beaucoup intéressé. Je ne pensais pas qu'il allait m'intéresser autant. C'est Godspell. C'est la période des comédies musicales, les années 60, 70. Enfin, celle-là, c'est 70, 71. Et c'est un film...
0: On a une minute parce qu'il faut que laisser Christophe.
2: Oui, pardon.
0: Hein.
2: Alors, je dirai très vite. C'est le film joyeux sur le Christ. Il n'y en a pas 15 000, il y a ce film-là. Et la résurrection, à la fin, c'est avec ce célèbre chant... préparer le chemin du Seigneur. Ouais.
0: Et l'autre
2: en pleine rue de New York, c'est sublime, c'est extraordinaire. Et le deuxième, ça serait Jésus de Montréal, de Arcand, 1989, parce que c'est une parabole magnifique, je trouve. Et c'est également le théâtre dans le théâtre, ce qui est un genre en soi également intéressant.
0: Christophe, il vous a laissé un mot, un film.
3: Alors, je pense à Mission, un des films que j'analyse, parce qu'on y voit à la fois l'ambiguïté de toute l'histoire du christianisme avec ses compromissions, etc. Et en même temps, traversée d'une histoire de rédemption.
0: Voilà. Merci beaucoup. On est obligé de couper, mais on aurait pu faire deux émissions sur ce livre passionnant, Le christianisme dans l'œil de la caméra. On avait prévu de se quitter en musique, mais non, parce qu'on doit rendre l'antenne. Et merci beaucoup à tous les amateurs de livres. Merci Ariel, merci Joël Baumann, merci Christophe Singer. On vous retrouve le dernier mardi du mois dans Sine Qua Non.
1: À 14h. Et on se retrouve tout à l'heure à la librairie chrétienne rue Anatole France.
0: À partir de 14h.
1: À partir de 14h30.
0: Et on remercie Jules qui nous a accompagnés. Et à la semaine prochaine pour un autre Aréopage. Au revoir.
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1: Je ne sais pas si vous avez remarqué, Thérèse, il y a une espèce de deuxième couche à l'intérieur.
2: Nous continuons à analyser cette merveilleuse citation du sémiologue Roland Barthes. Depuis quelque temps, il me semble qu'il y a des signes concordants d'une montée de l'anti-intellectualisme qui est une pulsion, historiquement petite bourgeoise extrêmement dangereuse, parce qu'elle est la plupart du temps contiguë au racisme et au fascisme. C'est un racisme de langage, on ne tolère pas le langage de l'autre. Et aujourd'hui, je choisis d'analyser le minuscule passage « Une pulsion historiquement petite bourgeoise ». Pour bien faire, pour comprendre ce que ça signifie d'écrire que l'anti-intellectualisme est une pulsion historiquement petite bourgeoise, il faudrait analyser ce que c'est qu'une pulsion, ce que c'est que la petite bourgeoisie, ainsi que la façon dont l'anti-intellectualisme s'est construit dans l'histoire. On se doute qu'on n'a pas le temps de le faire en une toute petite dizaine de minutes, mais on va essayer d'indiquer des pistes. D'abord, on l'a vu la dernière fois rapidement, le terme intellectuel, utilisé comme substantif, est né au XIXe siècle. D'abord adressé à Flaubert, et puis ensuite utilisé lors de l'affaire Dreyfus pour stigmatiser ceux qui prenaient position en faveur de Dreyfus. Revenons à la pulsion. Pour le dire vite, une pulsion, on le sait, c'est quelque chose d'irrépressible. Étymologiquement, c'est une poussée, presque un réflexe, quelque chose qui est, disons, viscéral ou épidermique, comme on voudra. Barthes postule que pour la petite bourgeoisie, l'anti-intellectualisme est comme un réflexe. On pourrait même dire que c'est ce réflexe qui définit la petite bourgeoisie. Les petits bourgeois détestent les intellectuels, qui, d'ailleurs, le leur rendent bien. Ce qui les oppose le plus, c'est le rapport à ce qu'on appelle le bon sens. On l'a vu lorsqu'on a essayé de définir comment l'intellectuel était construit par l'anti-intellectualisme primaire. L'intellectuel, pour l'anti-intellectualisme ordinaire, c'est quelqu'un qui coupe les cheveux en quatre, qui refuse le plaisir de groupe, qui fait son intéressant, bref, qui ne rentre pas dans le moule. La petite bourgeoisie fait régner la pseudo-évidence d'un bon sens qui n'est qu'un assemblage plus ou moins verni d'opinions imposées. Le conformisme moral s'appuie sur un conformisme intellectuel où les opinions remplacent les idées. Il s'est passé une chose particulièrement étrange, disons ces 30 dernières années. C'est le retour en grâce de l'opinion. C'est pas une chose neuve que l'opinion cherche à s'imposer. C'est même une lutte très ancienne que les philosophes ont toujours menée pour distinguer la doxa, l'opinion, de l'idée. Tant la pente qu'on dit naturelle conduit à l'opinion. Le problème, c'est que pour les humains, le naturel est problématique. Mammifère, d'accord, mais parlant. Ce n'est pas que le langage ne soit pas naturel, c'est qu'à partir du moment où il y a langage, il y a décollage avec le naturel. Or, l'opinion se situe peut-être précisément, en ce moment, à notre époque, à cet endroit où la question du naturel se repose à nouveau, avec d'un côté un changement d'attitude par rapport aux animaux et à l'écologie en général, et de l'autre le développement de l'intelligence artificielle. Que sont les êtres humains? C'est ça la question qui se repose. Ils sont en pleine redéfinition et c'est bien pour cela que les luttes entre différentes visions de l'humanité sont aujourd'hui si brûlantes. L'opinion, aujourd'hui, ça semble être un compromis entre le naturel et la pensée. Pas quelles opinions on a, le fait même de confondre l'opinion avec l'idée. On pourrait dire que l'opinion, c'est un « bah, pff, moi, je sens ça, et parce que je sens ça, je dis que c'est ce que je pense ». L'opinion, c'est comme une sorte de cote mal taillée, une sorte de compromis étrange entre l'animal et le cérébral, et ça donne une impression d'équilibre, impression tout à fait fausse, mais qui paraît vraie parce qu'elle est modérée, ou plus exactement, parce qu'elle semble modérée. Et ce qui pose un tas de problèmes, c'est que on se trouve très libre quand on exprime haut et fort une opinion, alors qu'en fait on ne l'est pas du tout. Et c'est pourquoi les philosophes autrefois, les intellectuels aujourd'hui, sont très hostiles à l'opinion. Ils ne sont pas hostiles au fait que les gens aient des opinions. Ils sont hostiles au fait qu'on confonde une opinion avec une idée. Parce que contrairement à ce qu'on pense et à ce qu'on croit profondément, on n'est pas libre de ses opinions. Et dès qu'un intellectuel dit une chose pareille, on lui tire dessus à boulets rouges de tous les côtés. Ceux qui croient sincèrement qu'ils sont libres et ceux qui ont intérêt à ce que la majorité ne soit pas libre. Parfois, pas souvent, mais parfois les pouvoirs ont eu intérêt à ce que la majorité soit citoyenne, même s'il est arrivé la plupart du temps qu'ils le prétendent plus qu'ils ne le désirent. Aujourd'hui, l'immense majorité des pouvoirs veut une majorité qui consomme. Pas une majorité de citoyens, pas une majorité d'hommes et de femmes qui sachent penser, pas une majorité apte à lever le voile et à comprendre les mécanismes qui les appauvrissent et, comme on le disait autrefois, qui les aliènent. La démocratie est dévoyée. Un peu comme le baccalauréat, il faut que tout le monde ait le bac et donc on baisse le niveau. Il faut que tout le monde vote. Alors on confond idées et opinions et on admet qu'on puisse voter à partir d'une opinion. Alors que chacun devrait avoir la liberté de voter à partir d'une idée. Et que la démocratie, ça devrait être donner à chacun la possibilité de transformer son opinion, qui est une impression non vérifiée et qui est manipulable, en idée. Alors que depuis des millénaires, on a soigneusement différencié une opinion d'une idée et qu'on ressentait, grâce à la philosophie d'un Platon par exemple, une honte à confondre une opinion et une idée, on s'est mis à faire comme si c'était pareil, et même comme si l'opinion plus spontanée était plus vraie et plus fiable. Quel retournement spectaculaire! Et on retrouve là la question qu'on posait tout à l'heure. Une opinion, c'est une impression qu'on a et qu'on n'a pas vérifiée. On peut avoir une opinion, c'est pas un problème. On a le droit de dire ce dont on a l'impression. Le problème, c'est quand on soutient que parce qu'on a cette impression, alors c'est vrai, quand on fait ce raccourci-là. Et c'est un problème particulièrement actuel, même s'il a toujours existé, parce qu'aujourd'hui, dans un monde qui va vite, dans un monde qui doit aller vite parce qu'il est obsédé et gouverné par la performance, on nous propose toujours des tas de raccourcis, ce qui est un problème en soi, puisque, comme l'écrivait le philosophe Jacques Ellul, la technologie, c'est ce qui remplace la réflexion par le réflexe. Qui plus est, ces raccourcis qui semblent nous faciliter la vie, mais qui peut-être nous privent du temps nécessaire à la réflexion, ces raccourcis, en plus, donc, sont construits par une minorité de gens qui voient le monde d'une façon unique. Pensée unique qu'il faut ici tout de même nommer pour ce qu'elle est, une vision d'un monde organisé par l'argent. Or, que le monde doive être organisé par l'argent n'a rien d'une évidence. Est-ce que c'est vraiment une vision du monde qui nous rend plus humains? Pour le dire autrement, il n'est vraiment pas sûr que les opinions que nous défendons soient en réalité ce que nous pensons. Parce qu'actuellement, nos opinions sont manipulées. Et parce que de toute façon, une opinion, c'est rien d'autre qu'une impression, et qu'une impression peut être tout à fait fausse ou faussée. Si je suis fatiguée, par exemple, je peux avoir l'impression qu'il fait froid, alors que ce n'est pas le cas. Et puis encore faudrait-il être d'accord sur ce que ça signifie, il fait froid. Un intellectuel, c'est pas quelqu'un qui détient la vérité sur ce qu'est ou ce que n'est pas le froid. Mais c'est quelqu'un qui va déployer des questions. Or, c'est une chose très utile, notamment en face du pouvoir. Parce que les questions nous rendent plus humains, c'est-à-dire plus nous-mêmes. Le pouvoir, c'est ce qui, par la force ou par emprise, veut imposer sa vision. Le pouvoir, c'est quelqu'un qui impose à tous de sentir le froid parce qu'il a froid, même si sa vision est erronée, même s'il n'a pas froid, mais fait semblant, parce qu'il veut nous vendre des radiateurs. Et nous aurions tout intérêt à savoir si nous avons besoin ou pas de radiateurs. Si nous voulons utiliser l'argent que nous gagnons à acheter des radiateurs, alors qu'au fond, nous n'avons pas froid. Alors qu'au fond, nous aimerions nettement mieux avoir moins besoin d'argent et avoir plus de temps pour nous rendre compte qu'il fait beau et que nous avons tant de choses à nous dire. Alors qu'au fond, nous avons tant de plaisir à nous découvrir des idées différentes qui rendent au monde et à notre humanité la variété de ses couleurs. Et cela, cette joie et cette variété, ce sont des choses que le pouvoir n'aime pas tellement parce que cela nous donne une force incroyable, une force que l'argent ne peut pas donner, une force qui longtemps n'a pas pu s'acheter et qui s'appelait liberté.

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1: Amis d'aujourd'hui, de demain et de toujours, bonjour. Vous êtes au Gospel de Jimmy, l'émission de tous les gospels avec moi, Jimmy, votre ami et serviteur au micro. J'espère que vous allez bien, chers amis. En tout cas, moi, je suis impatient parce que, mine de rien, chers amis, dans deux semaines, tous ensemble, on va être ensemble de 14h à 17h avec beaucoup d'artistes de la communauté gospel de Montpellier pour tous ensemble fêter les 20 années d'existence de cette émission, le Gospel de Jimmy, qui, moi, pour moi, a commencé au mois de mars. Au mois d'octobre 2006 et de 20 ans après 2026. Nous sommes toujours là dans tout ceci, c'est grâce à vous. Merci vraiment de votre fidélité à cette émission, chers amis. Et nous sommes ensemble jusqu'à aujourd'hui, jusqu'à 16h, avec des artistes tels que FOC. Ce sont des jeunes de l'époque qui sont de la Guadeloupe. On va aussi écouter quelques titres de la fameuse Roi GNAS, c'est-à-dire Good News et Alléluia. Alléluia Singles, dirigé par notre ami Fodirin. Et nous finirons notre émission avec le grand Marcel Moukou, qui lui aussi, au courant de ces 20 dernières années, nous a fait l'honneur une fois de sa présence. Donc, sans plus tarder, on va écouter non pas une, mais deux chansons de nos amis du groupe FEC. On va écouter La Société et Viens à lui. Ces deux magnifiques chansons de ce groupe FEC. À l'époque, ils étaient jeunes, maintenant, la plupart d'entre eux ont même la trentaine. Merci à vous, en tout cas, de votre fidélité, chers amis, à Radio FN+, et au Gospel de Jimmy.

C'est vrai que ça me rappelle des souvenirs parce que j'avais fait la connaissance de ces petits jeunes en 2008 et ça fait 18 ans ben, que je les ai vus. En fait, quand j'étais allé faire les écouter répéter, ils m'avaient dit, ils savaient que j'étais animateur de radio déjà à l'époque. Ils m'avaient donné un de leurs CD et m'a dit, Jimmy, ben, fais connaître notre musique à Montpellier. Ce que j'ai fait, quoi, et depuis quelque temps quand même, que je vous fais écouter les chansons de ce groupe FEC. À l'époque, ils étaient ados. Maintenant, il y en a deux de mes cousins maintenant qui ont la trentaine, quoi. Il y en a même, beaucoup d'entre eux sont devenus papa, maman et sont même mariés. On va poursuivre toujours avec eux notre émission avec deux autres titres de leur répertoire. On va écouter Temps mauvais et Christ appelle. Voilà, on va écouter Temps mauvais et Christ appelle, deux autres titres de leur magnifique répertoire du groupe FEC. On écoute.

Nous poursuivons notre émission dans la joie et dans la gaieté. Je vous rappelle que nous sommes bien sûr FM+, et que dans 2 semaines, chers amis, j'espère vraiment que vous serez vraiment nombreux à nous écouter, car c'est pas souvent qu'une émission fête ses 20 ans d'existence. Et là, il y aura beaucoup d'artistes. Je prépare pour l'instant vous dire, pour si j'ai à peu près une petite idée, je sais qu'à peu près, on sera à peu près une quinzaine d'invités. Et en plus, pour l'occasion, sachez que je serai pas le seul à animer l'émission. Généralement, pour de grandes émissions, je me fais accompagner. Donc, je serai accompagné de Virginie Brie, que si vous êtes fidèle de l'émission ces 20 dernières années, de temps en temps elle m'a accompagné, surtout la dernière fois qu'elle m'a accompagné, c'était qu'on avait reçu Ricky Dillard. Donc elle va venir animer l'émission, co-animer l'émission avec moi. Et bien sûr, et pour l'occasion, ben, et ça c'est ma petite fierté, il y aura ma fille, et oui, ma petite princesse, bon, elle n'est pas si petite que ça, elle a quand même 14 ans, il y a ma fille qui viendra aussi animer cette émission. Donc le 18 octobre, vous n'aurez pas que moi comme animateur, vous aurez aussi Virginie et Lola, voilà. Lola c'est le prénom de ma fille, donc on sera trois à animer cette émission qui va durer 3 heures. Ne vous en faites pas, quand même, les 3 heures vont passer très vite parce qu'il n'y aura pas que des chansons, qu'il n'y a pas que des interviews. Il y aura des interviews, il y aura des chansons, il y aura du live, il y aura des jeux et il y aura aussi beaucoup de séquences souvenirs parce que, mine de rien, en 20 ans, il s'est passé pas mal de choses, bien sûr. Et je vous dis que 3 heures, ça va passer très très vite parce que quand je préparais justement le conducteur de cette émission la semaine dernière avec ma fille Virginie, on s'est rendu compte que, mine de rien, qu'il y a tellement de choses à faire que est-ce que limite on va pas faire 4 heures d'émission. Non, je rigole. On fera 3 heures d'émission. Mais surtout, la différence avec les émissions habituelles, c'est que là, ce sera une émission en direct. Donc, là, on n'aura vraiment pas le droit à l'erreur. Mais on compte vraiment sur vous pour pouvoir être avec nous et nous soutenir. En attendant, on va écouter 2 derniers titres de nos amis du groupe FEC avec Ma vie passée et C'est la vie. Et c'est la vie, amis. On écoute ces 2 derniers titres de nos amis du groupe FEC. Et juste après, on va retrouver ceux qui étaient en concert le 26 mai 2018. Et c'était un concert au Zénith de Montpellier. C'est le groupe GNAS, donc la Good News et la Alléluia Singles, dirigé par notre ami Fadley Wynne. Mais avant, on écoute ces 2 derniers titres de notre ami du groupe FEC.

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1: Bon, mes chers amis, vous êtes bien au Gospel de Jimmy, l'émission de tous les gospels, avec moi, Jimmy, votre ami et serviteur au micro. Nous avons voyagé à travers le magnifique répertoire du groupe FEC, et comme je vous disais tout à l'heure, chose pour mes choses dues, on va maintenant écouter quelques titres, en plus c'est en live, de ce super concert, rappelez-vous, c'était avec Fred Lewin et ses deux chorales, la Good News et la Alléluia Singers. D'ailleurs, justement aussi, ça me fait penser que au moins, non seulement il va participer aux 20 ans de cette émission, mais normalement au mois de novembre, fin novembre, si j'ai pas mémoire, j'aurai le plaisir et l'honneur de recevoir aussi M. Fred Lewin qui va venir nous parler du Relovision de Gospel 2027. En attendant, on va écouter Relovision justement et Life Experience, les deux magnifiques chansons qui ont fait l'ouverture de son concert au Zénith de Montpellier. Il y a cela quand même déjà 8 ans, 8 années que ce magnifique concert au Zénith a eu lieu. On écoute maintenant ces deux chansons, donc Relovision et Life Experience de la GNAS dirigée par notre ami Fred Lewin.

Nous approchons, je sais pas combien, c'est vrai que je n'ai pas ma montre sur moi. En tout cas, voilà, chers amis. Donc, comme je suis sûr, c'est que dans 2 semaines, nous allons, à cette heure-ci, nous serons en plein, dans cette émission anniversaire avec, j'espère, le plus grand nombre d'artistes qui viendront me souhaiter, pas forcément à moi, parce que je suis pas né en octobre, mais on m'a souhaité l'anniversaire de cette émission, le Gospel de Jimmy. Et je profiterai vraiment pour remercier plein de personnes, car c'est vrai que je suis pas tout seul forcément à animer et à construire cette émission. Et surtout au cours des 20 dernières années, je pouvais pas recevoir tout le monde, mais c'est vrai que je vous avoue que je me souviens même plus de tous les artistes que j'ai eu l'honneur de recevoir, parce qu'en plus j'ai aussi reçu des invités qui n'étaient pas forcément des artistes, qui n'avaient même rien à faire dans le gospel, mais qui étaient quand même venus partager quelque chose quand même avec nous. Et c'est vrai quand même que je trouvais quand même bien quand même de pouvoir partager cela, même si c'est une émission de gospel. Non, en tout cas, je profiterai pour remercier vraiment tous les invités, ça oui, tous ceux qui sont venus comme invités en 20 ans dans cette émission. Dans 2 semaines, je profiterai vraiment de l'occasion pour vraiment les remercier encore plus. On va écouter I Want Jesus to Work et God Has Not Forgot, de nouveau titre de nos amis du groupe GNAS qui, rappelez-vous, ont fait un super concert au Zénith de Montpellier, c'était il y a cela le 26 mai 2018. Et encore merci beaucoup à tous ces artistes qui m'ont fait confiance et qui sont venus partager leur actualité au sein de cette émission, le Gospel de Jimmy. Allez, on écoute maintenant GNAS nous interpréter ces deux nouvelles chansons, I Want Jesus to Walk et God Has Not Forgot.

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1: Merci chers amis de votre fidélité. Le gospel de Jimmy touche à sa fin. J'espère que vous avez passé un agréable moment en ma compagnie. Nous, normalement, on se retrouve vendredi prochain de 17h à 18h pour une nouvelle émission du gospel de Jimmy. Mais cette fois-ci, avec comme invité notre ami Emmanuel Job qui va passer nous faire un petit coucou. Et surtout, n'oubliez pas que dans deux semaines, il y a une très belle émission de 3h en direct qui aura lieu avec plein d'artistes de la communauté gospel de Montpellier pour venir tous ensemble souhaiter l'anniversaire à l'émission de pour les 20 ans. Eh bien, on va finir en dansant avec cette magnifique chanson qui a eu justement au concert du GNS en mai 2018, dirigée par Fred Lewin. Et la chanson, c'est Praise the Lord. Écoutons cette magnifique chanson pour finir notre émission. Et je vous dis rendez-vous à vendredi prochain. Merci à vous et passez une bonne semaine. Et en restant fidèle à FM+.

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2: À Saint-Dré-Zéry, village de 3200 habitants nichés au nord-est de l'Hérault, un édifice fait beaucoup parler de lui. Colonnes, pierres de taille, voûtes, tours. Un ancien château inscrit aux monuments historiques en 2019 est devenu aujourd'hui hôtel de ville. Un joyau architectural selon quelques habitants rencontrés sur le marché. Comme Patrick et Sylviane, deux septuagénaires venant de région parisienne. Ils sont installés à Saint-Dré-Zéry depuis 2019.
3: Bah avant, on ne connaissait pas trop parce que nous, on est des nouveaux arrivants, donc on ne connaissait pas vraiment la mairie avant. Donc là, on l'a trouvé belle. Enfin...
4: On l'a visité jour de l'inauguration, en fait.
5: C'est vrai que c'est quand même effectivement une belle opération d'entretien du patrimoine, c'est clair.
3: Esthétiquement, c'est agréable à regarder. Et puis même à l'intérieur, c'est frais, c'est...
5: Non, ça entretient quand même ce bâtiment qui était quand même, qui avait besoin d'être restauré, quoi.
2: Marie-France, elle, est une habituée du village. La soixantenaire est ici depuis 39 ans et a été témoin des transformations.
6: Saint-Dré-Zéry, quand même, je trouve, s'implique beaucoup pour la jeunesse, pour ses seniors. C'est vrai qu'il y a une très belle qualité de vie. Et notre village est toujours, je veux dire, embelli par toutes ces rénovations. Vous décrire le château, ben là, il a été transformé. Il y a une très belle salle de mariage, mais là... La petite fille, son papa et sa maman se sont mariés l'année dernière. C'est vrai que la salle est magnifique. Franchement, je vous assure, c'est un bonheur de se marier dans une salle comme celle-là. C'est vrai qu'il y a une très belle qualité. Après, c'est vrai que le château, il a servi aussi à pas mal d'expositions parfois, avec les associations culturelles. Ça met vraiment en valeur le patrimoine en plus.
2: Bon, assez parlé du château. Il est temps de le visiter.
7: Bonjour monsieur. La mairie, le château, il est dans cette direction?
8: La mairie, il faut attendre. Que vous alliez là, vous tournez à gauche, et puis 50 mètres après, c'est à droite.
7: Ok, très bien. Merci beaucoup. Bonne journée.
2: Et qui de mieux pour nous guider que Jackie Galabrin-Boulbe, la maire de Saint-Dré-Zéry depuis 2008?
9: On a gardé la cheminée d'origine, qui aurait des origines médiévales. Voilà. Donc, elle nous sert de décorum pour cette belle pièce. Par exemple, il y avait une ouverture qui était présentée, mais ça n'avait jamais été ouvert, on n'a jamais accédé par là. Et l'architecte a voulu à tout prix, bien sûr, qu'on retrouve cette ouverture.
2: Mais avant d'abriter l'hôtel de ville, il faut remonter un peu dans le temps. À l'origine, ce château est un prieuré qui comprend une petite chapelle et un cloître fortifié. Au XIIIe siècle, il est transformé en maison seigneuriale, un édifice en pierre de taille avec de longues fenêtres, deux tours et plusieurs ailes. Il subit les dommages du temps, mais aussi celui d'un incendie en 1669 ou encore la foudre lors de la Révolution. Et c'en est trop. Le domaine est alors saisi, puis vendu aux enchères à Jean-Jacques Régis de Cambarcérès, un juriste montpelliérain engagé dans la politique locale qui s'ancre aujourd'hui dans la pierre et la mémoire du village.
9: Alors c'est compliqué parce qu'il n'a pas eu de réelle histoire. Comme il appartenait à des propriétaires privés, il ne peut pas dire, on ne peut pas dire qu'il y a eu un vécu. On dit qu'il a été un peu abbaye, on dit qu'il y a eu des prisonniers qui étaient là, puisqu'on a le château de Montlaur-sur-Monteau qui est pas loin, d'où l'idée fantasmatique qu'il y avait un souterrain alors qu'il n'y en a pas jamais eu. Est-ce qu'il y avait un lien, est-ce qu'il n'y en avait pas? L'histoire ne le dit pas réellement. Donc du coup, il a fallu un peu créer cette histoire. Et donc on a mis des photos en extérieur, on a essayé de présenter un peu au public et d'en parler. Et c'est comme ça que ça s'est exprimé, ça s'écrit vraiment aujourd'hui. Parce que je veux dire, avec Cambacérès, vous interrogez tout Saint-Dré-Zéry, bon, même si c'est quelqu'un d'hyper célèbre, Jean-Jacques Régis de Cambacérès, il ne savait pas du tout qu'il a écrit le Code civil avec Napoléon, il ne savait même pas qui c'est. Enfin, j'allais dire, quelque part, il ne faut pas se leurrer. Mais on a quand même fait plusieurs expositions sur Cambacérès. Après, on a fait une grosse conférence dans la bibliothèque. Voilà. Il faut que ça rentre, il faut le faire rentrer dans la tête des gens. Déjà, les Saint-Dré-Zériens étaient attachés à leur village et qu'ils n'avaient pas voulu que ça parte. Donc, il était important que cette partie-là ne parte pas. Personne nous a dit qu'on qu'on avait fait une dépense démesurée. Personne ne nous a dit qu'on avait fait des travaux démesurés. Ils ont trouvé d'entrée que c'était déjà face au parc, que grâce à ce grand portail qui est toujours ouvert, c'est très ouvert, alors qu'avant on rentrait dans la mairie par une petite porte en bois, en gros. Hein. Donc on avait plutôt l'impression que c'était un truc fermé pour certains, alors que là, on a même des gens qui rentrent pour visiter. Les gens sont curieux d'aller voir, ah, qu'est-ce que c'est ça, c'est un puits, ou ils s'enfilent dans la cour pour aller regarder et tout. Donc c'est bien que les gens sont contents, sont fiers. Donc c'est qu'ils l'ont adopté, c'est qu'ils l'aiment, c'est qu'ils trouvent ce lieu-là ouvert et qui leur plaît.
2: Il est ensuite vendu, transformé, revendu, cédé. Son parc est, lui, acheté par la municipalité en 1950 pour l'ouvrir au public.

0: plus de 60 ans plus tard, la commune achète la quasi-totalité du bâtiment et entreprend en 2023 une grande campagne de restauration.
1: Ce bâtiment était à la vente. Donc la question était, est-ce que la commune en a besoin? On savait que notre mairie était très petite. Donc depuis longtemps, c'était un projet, on savait qu'il fallait qu'on porte. On en a discuté en conseil municipal, entre la fin du premier mandat et le début du deuxième mandat, donc 2014. Donc ça a été tout un cheminement comme ça. Et donc à partir du moment où on l'a acheté, l'appareil, ça a pris du temps, le temps de décider de l'inscrire, de monter un dossier, de pouvoir le présenter à la DRAC, d'aller le défendre. On a attaqué les travaux en août 2022.
0: Un changement engagé en collaboration avec les architectes des Bâtiments de France, chiffré à 2 millions d'euros. Esthétique, historique, il est aussi bénéfique pour les agents.
2: Ben moi, j'ai connu l'ancienne mairie et maintenant la nouvelle mairie.
0: Ludovic Zanini, le policier municipal du village.
2: Non, effectivement, le travail qui a été fait est remarquable. Les conditions de travail sont vraiment de qualité. La rénovation, elle est vraiment top. Et je pense que on est tous unanimes en tant qu'employés de mairie. On est tous contents de ces nouveaux locaux. Et maintenant qu'on a un peu tout centralisé au même endroit, forcément, ça facilite des échanges avec les autres employés de mairie. Et par rapport aux administrés, effectivement, vu qu'il y a aussi cette curiosité, de voir cette nouvelle mairie, donc il y a beaucoup de monde qui vient juste pour voir, ou sinon même se déplace plus facilement pour venir nous rapporter des choses ou des faits qui peuvent se passer sur le village. Tout le monde est fier de cette nouvelle mairie à Saint-Dizier.
0: Émilie, au sein du service urbanisme, appui technique et développement durable.
3: Tout se passe bien et c'est très agréable d'accueillir les administrés dans ces lieux, en fait. Ça a été bénéfique parce que je suis arrivée en 2024, et j'étais dans un autre bureau et le fait de déménager il y avait les élus qui nous ont aidés, c'était une super journée de déménagement et en fait ça m'a permis à moi de m'organiser en fait dans les nouveaux locaux et de redémarrer selon mon organisation à moi, donc non, c'est super bénéfique. L'ancien bâtiment, le local était un peu exigu et il y avait beaucoup d'archives en fait, et donc oui, ça a été adapté, plus d'espace, plus de commodité, c'est vraiment super.
4: Et les usagers, est-ce que c'est aussi différent aussi dans votre manière de les recevoir, par exemple, de les accueillir?
3: Il y a la table de convivialité. Après, ils sont toujours très surpris parce que c'est joli. Il y en a, historiquement, ils connaissaient les lieux avant, donc ils sont agréablement surpris. Et puis même, on a des visiteurs, des touristes, hein, des fois, on ouvre la porte et nous pose des questions. La dernière fois, j'ai fini un entretien avec un administré et on parlait de puits parce qu'il habite dans le centre du village, où il y a des puits, et du coup je me suis permise de lui montrer le puits qui avait été découvert et sa profondeur, voilà.
4: Et donc là du coup on passe les portes de la mairie, donc là on est vraiment sur le parvis de la mairie, de ce château, et juste en face, qu'est-ce qu'on peut voir?
1: Alors juste en face vous avez la bibliothèque, qui était avant un grand bâtiment avec une remise dessous, type maison vigneronne, toute simple.
0: Et juste à côté de la bibliothèque, le futur pôle enfance-jeunesse. Puisque oui, une simple rue sépare les trois bâtiments.
1: Donc là, on est en train de réfléchir sur le nom. Moi, je leur disais que j'aimerais bien qu'il y ait le mot « halle » à l'intérieur. Pourquoi? Parce qu'à la création, lorsque ça a été fait, et ça n'a jamais servi de halle, on peut le comprendre, c'était censé être tout ouvert et être une halle. Donc on a eu le Crédit Agricole, on a eu une salle pour les aînés, et tout le premier étage a même été salle de classe, où j'ai moi-même été en classe de CM2 au premier étage. Et on allait en cours de récréation dans le parc. Pas beau ça?
4: Ah, si, c'est beau ça. Et donc, ça date de quand originellement le bâtiment?
1: Venez voir, 1895. Ce qu'il ne vous a pas encore dit, parce que c'est un projet et que les élections auront lieu au mois de septembre, on va créer un conseil municipal des jeunes, puisqu'on n'en a jamais eu à Saint-Dizier. Et l'idée, c'est que leur bureau soit là. Pour que vraiment, voilà, ils aient une identification propre. Je pense que leur montrer qu'ils auront un lieu à eux, etc., va aider encore plus à les porter. Puis peut-être un jour, il faudra un vrai conseil municipal dans la belle salle là-bas.
4: Ils auront juste à traverser la rue.
1: Voilà, tout à fait, tout à fait. Pour nous, l'ancienne mairie, il était hors de question qu'elle reste sans rien. Et on a déjà le relais petite enfance que l'on porte pour 6 communes. Les communes limitrophes, Sussargues, Beaulieu, Saint-Pierre, Saint-Geniès, Montaud. On a beaucoup, beaucoup, beaucoup d'inscriptions et tout. Ils ont beaucoup de besoin de place. Et on s'est dit que cette maison, comme on dit chez nous, maison du peuple, serait un bon endroit pour mettre ensemble tout ce qui est petite enfance, enfance et jeunesse. Voilà. Donc, je ne sais pas, un jeune ado a envie de venir discuter avec le responsable, il sonne, il monte, il va parler. Alors Stéphane, qui est là que provisoirement, attention, puisqu'il est censé après aller dans la belle bâtisse qui sera en face. Alors il est un peu migrant en ce moment, hein, parce qu'il était dans l'école, puis il est venu là-bas avant qu'on attaque les travaux, il est venu squatter ici.
5: Voilà. Et après j'aurai des beaux bureaux.
4: Ah, c'est ça, vous avez hâte un petit peu?
5: Ah oui, très hâte même, ouais. On a de la chance là du coup. Ça va permettre de revoir un peu les choses, de faire des réunions avec mes deux référents aussi dans un même bureau, ça va être beaucoup plus pratique. J'aurai le lien avec le RPE qui sera au rez-de-chaussée aussi. Donc ça va vraiment faire un univers aussi avec tous les liens, avec les différents services qui touchent à la jeunesse et à l'enfance. C'est pas mal encore en travaux, mais l'idée c'est que tout le rez-de-chaussée, ça sera l'accessibilité pour le RPE. Et donc eux, ils vont avoir des bureaux avec un espace déjà pour faire des petites activités, pas mal de rangements. Et moi, je vais me trouver à l'étage où là, j'ai un bureau un peu plus grand où je vais pouvoir, moi, mettre une table de réunion, mon bureau, pouvoir accueillir des familles aussi. Et voilà, donc ça va être agréable. Il y aura un espace identique pour les familles, pour les enfants. Et ce qui va être important, c'est le lien avec le RPE entre nos deux services, entre le mien et le leur, et pour pouvoir vraiment coordonner tout ça sur la commune.
0: Un déménagement pratique aussi pour les Saint-Brézériens, comme nous l'affirme Bénédicte, assistante maternelle depuis 2013 dans la commune.
6: C'est très joli. Après, le château transformé en mairie, l'intérieur, c'est magnifique, c'est très agréable. Je pense aux employés qui doivent être bien satisfaits. Je suis allée plusieurs fois, j'ai eu l'occasion d'y aller plusieurs fois, même de visiter avec le puits. Oui, très joli. La structure a été mise en valeur et c'est magnifique. Et les rénovations pour la petite enfance, c'est que du plus pour le village. Et c'est super. Les dames qui s'occupent du RPE sont actuellement dans un bureau excentré, pas vraiment bien aménagé. Et là, ce sera vraiment au centre et avec une facilité d'accès aussi pour les parents. J'imagine qu'ils vont faire une rampe ou quelque chose.
7: Il y a la bibliothèque à côté, tout est centralisé à cet endroit-là.
4: Et justement, il y a le côté un peu pratique.
7: Oui, tout à fait, oui. Puisque tout est l'un à côté de l'autre.
8: Là, c'est sûr pour les parents qui ont des enfants, parce qu'il y a quand même, on voit bien sur l'école, il y a quand même beaucoup d'enfants. Bon, c'est vrai que pour eux, ce sera certainement plus facile d'avoir tout à proximité, le parc et les différentes installations administratives.
4: Et dans de beaux bâtiments tout rénovés.
8: Tout à fait, oui.
0: Un patrimoine qui vit au rythme de ses habitants. Actuellement en travaux, cet espace ouvrira ses portes en septembre. Et alors, le bruit des perceuses sera remplacé par les cris des enfants.
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2: Bonjour à tous, nous nous retrouvons aujourd'hui à Cahors pour partir à la découverte de la Fabrique francophone, un lieu hybride qui accueille les imaginaires du monde francophone et qui met en lumière la diversité des expressions culturelles. Nous allons rentrer tout de suite dans le bâtiment pour y rencontrer Cédric Brossard, la personnalité clé du projet de la Fabrique francophone. Suivez-moi. Alors la Fabrique francophone a pris racine et est née grâce à la compagnie ACT que vous avez créée.
3: J'ai monté la compagnie ACT dans le Lot en 2007. Et entre 2007 et 2020, on a vraiment travaillé autour des écritures francophones vivantes, toujours en lien avec des auteurs vivants. J'ai toujours tenu à intégrer les autrices et les auteurs avec qui je travaillais dans l'ensemble du processus de création. Moi, j'ai beaucoup fonctionné sous forme de compagnonnage avec Gustave Akalpo, avec Akimba, avec Giovanni Wansou, notamment, qui sont vraiment des auteurs avec qui on a cheminé pendant un temps, avec des commandes d'écriture, avec des résidences, des actions sur le territoire, etc.
2: La Fabrique francophone répond à quels besoins sur le territoire aujourd'hui ?
3: L'envie, c'était aussi de partir de ce qui existe en se disant, il y a peut-être en fait des endroits à combler. Parce que de la pratique amateur, il y en a, mais en même temps, il n'y a pas vraiment de lieu qui arrive à créer de la rencontre, de la connexion, de la relation entre professionnels et amateurs.
4: Aujourd'hui, vous défendez une vision engagée de la culture.
3: La culture, ça n'est plus juste une notion d'art, ça n'est pas un champ sectoriel comme on le vit beaucoup trop en France, c'est un enjeu de relation, de dignité et d'expression de notre appartenance à l'humanité. Donc la Fabrique francophone est là pour essayer de proposer une autre approche.
4: Pendant 3 ans, chaque troisième week-end de juin, la Fabrique francophone a organisé On dit quoi ? Une manifestation littéraire et citoyenne à Cahors. Alors pourquoi vous avez eu besoin de créer cette manifestation citoyenne ?
3: Les activités de résidence, faire un club théâtre, se rapprocher des jeunes, faire de l'enregistrement musical, aller rencontrer les personnes les plus précarisées, les personnes qui subissent des déterminismes, qui sont victimes de discrimination, essayer vraiment de travailler sur tous les mécaniques dont j'ai parlé tout à l'heure. En même temps, on s'est rendu compte que tout ça, c'était un travail très souterrain. On essaye de faire venir tout le monde pendant 3 jours. Les artistes, tous les invités étaient logés chez l'habitant. On propose, on va dire, des restitutions, une mise en lumière de ce qui s'est fait.
4: C'est le moment de vitrine.
3: C'est un moment vitrine. Ce que j'ai envie de dire à tous les auditeurs de la région Occitanie, pour moi, la beauté de la France, c'est son immense diversité, à tous les niveaux. Cette diversité culturelle, diversité sociale, voilà.
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2: Il a vu le jour un 4 octobre, c'est Oscar Mathyssen. Sans plus tarder, voici son parcours de vie. Il porte le prénom d'une récompense de cinéma. Sa vie aurait bien pu ressembler à un scénario du grand écran, en effet. Le patineur de vitesse norvégien Oscar Mathyssen a vu le jour le 4 octobre 1888 à Oslo. C'est tout jeune qu'il va découvrir la joie des patinoires, bien aidé par son grand frère, Sigurd, champion du monde de patinage de vitesse en 1904. C'est lors de ces mêmes championnats du monde, qui ressemblent davantage à un championnat de Norvège, disons-le concrètement, qu'il a certainement ce déclic. Et cette question, pourquoi pas moi ? Pourquoi ne pas devenir champion du monde ? Il devra alors attendre 1908 pour décrocher le titre mondial. Après s'être imposé sur le plan national, il n'a alors que 19 ans et n'est encore que patineur de vitesse amateur. Mais les choses s'emballent, les titres s'enchaînent pour Oscar, champion de Norvège, d'Europe, du monde, jusque la Première Guerre mondiale. Mathyssen ne partage pas beaucoup le haut du podium. À l'aise sur toutes les distances, du sprint de 500 mètres à une épreuve d'endurance qu'est le 5000 mètres, il s'adjuge aussi les records du monde. Le Norvégien devient alors une référence. Vous remarquerez peut-être que je n'ai toujours pas prononcé les mots Jeux Olympiques. Et pourtant, le patinage de vitesse était au programme des premiers Jeux d'hiver à Chamonix en 1924 et Mathyssen était encore en activité. Oui mais voilà, il est devenu professionnel entre-temps de par sa posture sur la glace. Et donc, pas d'Olympiade pour le Scandinave. La fin de son histoire sera aussi triste que sa carrière flamboyante. En 1954, il met fin à ses jours après avoir tué sa femme qui souffrait de dépression. 70 ans après sa disparition, sa statue à Oslo, près du parc où il commença à patiner, restaure encore aujourd'hui son souvenir. De la glace à la piste d'athlétisme, il n'y a parfois qu'un pas, ou plutôt un saut. Justement, deux sauts, nous en parlerons demain avec Inessa Kravets dans Histoire d'un jour.
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2: Bonjour, je m'appelle Elena Robson et je suis co-trésorière de l'association Tapatudi. L'association Tapatudi, c'est une équipe de bénévoles. Notre siège, c'est à Pézenas, mais on travaille dans les trois territoires autour de nous, donc au Clermontais, le Valais d'Hérault et Hérault Méditerranée, et on promeut la littérature jeunesse et la lecture. Pour nous, la littérature jeunesse est très, très importante, et surtout dans l'endroit où c'est la plupart de la population, c'est rural. Donc, notre but, notre mission, c'est d'organiser des événements, des rencontres dans les écoles, dans les communes très rurales de nos territoires. Alors, les actions de l'association se déroulent en deux temps. On a un programme de 9 rencontres avec les auteurs et illustrateurs tout au long de l'année. Et après, le point d'ordre, c'est le festival au mois de mai qui se déroule sur la commune de Pézenas. Les jeunes, on trouve qu'ils adorent toutes les rencontres. Le fait de rencontrer un auteur ou un illustrateur dans leurs écoles, ça fait beaucoup de plaisir et ils apprennent à quoi se sert ce métier d'écrire des livres et tout ça. Et ils ont normalement l'occasion de participer à un atelier créatif aussi. Donc, soit ils écrivent des petits morceaux, une petite histoire, un BD avec l'auteur invité, soit ce sont des ateliers d'art plastique et d'illustration. Donc, les enfants apprennent beaucoup sur la technique des différents auteurs et illustrateurs. La mission, c'est vraiment d'éveiller l'intérêt dans la lecture et qu'ils se rencontrent avec des auteurs et des illustrateurs parce que ça devient beaucoup plus vivant et beaucoup plus réel pour eux. Et c'est vraiment un moment de magie dans les écoles, dans les groupes des enfants. Alors pour les parents, je les conseille de vraiment aller vers chez les médiathécaires de la commune ou de la ville où ils habitent ou même avec les éducateurs de l'école pour les recommandations, ou soit vous allez chez notre site web, il y a la liste des auteurs de cette année, de la saison prochaine, et c'est vraiment un très bon choix d'auteurs et illustrateurs qui ont édité plusieurs livres. Vous pouvez trouver Tapatudi sur les réseaux sociaux si vous cherchez Tapatudi 34, et aussi on a un site web tapatudi.fr. Et cette année, on va démarrer notre programme de rencontres mensuelles, donc nous serons à la rencontre des enfants et des jeunes et des curieux du territoire.
3: Ce numéro de 180 secondes a été réalisé par Radio Aviva Montpellier
4: pour l'Assemblée régionale des radios associatives d'Occitanie dans le cadre d'un partenariat avec la région Occitanie-Pyrénées-Méditerranée.
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pop un peu commercial, mais on retient uniquement ses excellents albums. Pour ce type qui était pianiste, ça s'entend, mais également guitariste. Et il nous a quittés en 2016. Allez, on poursuit et on reste dans le mouvement avec Keith B. Brown, Down the Line. Bonne écoute à tous.

c'est assez bluesy. Un personnage qui vient de Baton Rouge, et donc c'est un Louisiane. Et c'est extrait de son album 2024, Weather the Storm. C'était précédé par un nouveau venu dans l'univers du blues black, Monsieur Jovin Webb. C'était extrait de son avant-dernier album intitulé The Dirty South, et donc la piste qui donne son nom à l'album, The Dirty South, tout le bien qui pense du sud des États-Unis, The Dirty South, entendez le sud pourri. Et d'ailleurs, sur la piste qui vient de se terminer, Taylor Nauta, on retrouve ce Jovin Webb en tant qu'invité, guitariste également. Et là, pour le coup, on poursuit avec un autre extrait de Jovin Webb, un blues plutôt électrique, plutôt rugueux, plutôt urticant, parfois proche du rock, et c'est extrait du même album 2024. Drifter, c'est tout de suite. Bonne écoute à tous.

c'était Too Much Stuff et c'était l'excellent Delbert McClinton, extrait de son album One of the Fortunate Few. Delbert McClinton qui continue toujours à proposer son blues finalement assez classique mais assez envolé. Et ses enregistrements avec toujours une flopée d'invités de marque comme souvent avec son copain B.B. King. C'était précédé par une deuxième piste du Keith B. Brown, extrait de son album Delta Soul, à une reprise a cappella et finalement très intime et assez touchante de ce classique du blues Hard Time Killing Floor. En ouverture, comme prévu et comme annoncé, Jovin Webb, et là pour le coup on revient sur le même personnage avec un extrait ce coup-ci de son dernier album sorti en 2026 intitulé Son of a Sinner. Et là pour le coup, comme souvent sur les premiers disques des Bosman début de carrière ou même en fin de carrière, un titre plutôt autobiographique et totalement autobiographique intitulé I Started Young. J'ai commencé jeune, je vous laisse apprécier et découvrir peut-être. Bonne écoute à tous.

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0: Bonne écoute.

Sick Blues par Luke Winslow King, un musicien US qui navigue plutôt dans le folk blues avec un blues très intelligent et très sensible en même temps. C'était précédé par Adam Karsh et sa reprise du Mystery Train, un titre qui appartient aussi bien à l'univers du rock qu'à celui du blues. Cette émission est très largement avancée, il reste encore un petit peu de temps. On poursuit sur le même groove en tempo moyen avec Chad Elliott, Down and Out, le titre. Bonne écoute à tous.

Fin de séquence avec Eric Johansson et cette reprise de finalement d'un titre que l'on retrouve de temps en temps, assez souvent même dans l'univers du blues ou du folk blues, In the Pines. Certainement le titre, le texte et la chanson la plus étrange dans l'univers du blues et du folk blues, puisqu'on la retrouve sous trois titres totalement différents. On peut la retrouver sous le titre de Where Did You Sleep Last Night, sous le titre de In the Pines, comme cette reprise, ou encore Black Girl. Et en fait, cette chanson qui est vraiment traditionnelle américaine remonte aux années 1870-1880, c'est-à-dire à l'époque de la guerre de sécession. Et il semblerait que ce soit deux textes et deux chansons différentes qui se soient percutées, mélangées, en gardant la même mélodie, ce qui donne à ce titre un contour assez étrange et assez surréaliste. C'était précédé par ce qui reste encore comme étant un des plus anciens groupes ou chorales de gospel aux États-Unis. Je parle du Golden Gate Quartet avec cette piste Shatrack qui est extrait d'un album de 2003. Voilà, cette émission est presque terminée. Je vous laisse en bonne compagnie. On reste dans le cool. Je vous laisse avec Xavier Rude. Fortune.

passer sur ces sons que cette émission se termine. Je vous retrouve la semaine prochaine toujours sur le 91 Point Montpellier. 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Bonne semaine à tous, à bientôt.

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2: Et bonsoir à vous tous, ravi de vous retrouver pour cette nouvelle aventure de Rock Again sur Radio FM Plus Montpellier, mais également sur Contact FM Occitanie. Et on ne va pas perdre les bonnes habitudes pour retrouver du rock et du punk rock, mais aujourd'hui il y aura aussi une séquence New Wave, Dark Wave, de quoi faire plaisir aux fans de ce style musical, et les goths vont apprécier aussi. En ce qui concerne la bonne équipe pour la réalisation de cette émission ne change pas, Yann à la technique et Joss au micro, et pour commencer Rock Again de cette semaine, ce sera un groupe indie pop de chez nous en Occitanie, de Toulouse plus précisément. Il s'appelle Kidwise, qui a sorti ce single au mois de juin, True Love.

Et nous venons de découvrir le nouvel enregistrement de Johnny Marr avec Spin, et qui fait une carrière en solo, mais dans les années 80, il faisait partie du groupe The Smiths avec Morrissey, qui lui aussi fait des enregistrements en solo. Nous allons poursuivre cette émission tout en restant avec des New Songs 2026, et c'est le moment de surchauffer l'ambiance avec du hard rock. Tout d'abord, le groupe Renal avec 10 Years, puis du hard rock du groupe suisse King Zebra avec A Love I've Never Known. Si c'est bon pour vous, c'est bon pour moi.

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Et dans le style glam rock, Rock Again s'est souvenu de ce titre Rock'n'Roll Fantasy des Struts de l'année dernière. C'est un groupe anglais créé en 2009. Retour en France et nous n'échappons pas à la règle de vous faire découvrir des groupes français comme celui-ci, Hellside. C'est un groupe de Paris, du punk metal qui bouge bien, et cette année il y a eu Reaper et que nous allons entendre.

L'émission Rock Again d'aujourd'hui est riche en groupes français, car après Hellside de Paris, nous ne sommes pas allés très loin et nous étions en région parisienne à Charenton-le-Pont, dans le Val-de-Marne, où le groupe Dead Pop Club est né et parmi leurs enregistrements, nous avons diffusé Stupid Kid. Ensuite, un enchaînement effectué avec une chanson peu connue des Pixies et c'était Allison. Nous changeons de style et nous prenons la direction du punk rock avec trois groupes à l'affiche, Bad Religion, The Subways et Fiddler. C'est un programme très caliente, très hot et molto caldo ce soir.

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Après le punk rock, c'est l'univers de la dark wave et new wave. Et cet univers va nous ouvrir ses portes pour nous y accueillir et nous faire découvrir cette musique envoûtante. Cette séquence va débuter avec une chanson 2026 du groupe anglais Mouth Ulcer avec Space. Puis nous irons au Canada rencontrer le groupe Homefront. Et nous finirons cette séquence avec la new wave du groupe de Los Angeles Cold Cave. Notre esprit va s'envoler avec la Dark Wave et la New Wave.

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Et on peut dire que le temps file à la vitesse grand V, car les deux dernières chansons de l'émission de cette semaine vont être diffusées. De suite, avec un flashback dans les années 80 du groupe australien Men at Work, et nous finirons avec Monsieur Serge Gainsbourg, qui voulait jouer avec son Mickey Mouse.

Et avant de se quitter, un festival rock à ne pas manquer, c'est le festival Just and Fest des 2 et 3 octobre 2026 à Saint-Just, à côté de Lunel. Au programme, vendredi 2 octobre à partir de 19h, 4 groupes de hard rock et heavy. Et le samedi 3 octobre, 9 groupes de métal, dont 2 en extérieur à 14h. Et toujours pour le samedi 3 octobre, ouverture à partir de 11h avec un marché rock et des food trucks. C'est l'association We Rock que vous pouvez retrouver sur Facebook et Instagram www.werock.fr. C'est tout pour aujourd'hui et le plaisir sera de vous retrouver mardi prochain pour un nouveau Rock Again sur Radio FM Plus Montpellier et Contact FM Occitanie. Bonne soirée à vous tous.

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2: Bonjour à tous, chers auditeurs. Moi, c'est William. Bienvenue dans ce 61e épisode de Subculture, une histoire de la musique actuelle. Je vais donc tout au long de cette série retracer l'histoire des genres musicaux populaires que l'on connaît aujourd'hui en accent sur les styles d'origine anglo-saxonne. Autant parler de ce que je connais. Bien sûr, ces genres de musique tirent leur base de sonorité du monde entier. J'en parlerai, mais je ferai peut-être une autre série sur l'histoire des musiques d'autres pays pour pouvoir me focaliser un peu plus sur celle-ci. En attendant, voyons d'où viennent le rock, le rap, la techno, la house. Comment sont-ils apparus? Pourquoi? Dans quel contexte? Et comment tous ces styles ont influé sur la scène musicale francophone. C'est ce que nous découvrirons dans cette émission. Je ne vais pas pouvoir parler de tout en détail, mais je sais que vous m'excuserez si je semble oublier certaines choses. Ceci est une synthèse se focalisant sur les genres et styles alternatifs, underground, ce qu'on appelle les sous-cultures, d'où le nom de l'émission. Bien sûr, j'aborderai un peu le mainstream, le commercial, mais ce qui m'intéresse le plus ici, ce sont les rebelles de la musique, qu'elles soient révolutionnaires au sens politique du terme, mais aussi purement musicales et techniques.

La dernière fois, nous parlions d'un style de métal très populaire dans les années 80, le glam metal, aussi appelé hair metal un peu péjorativement, car trop bling bling avec des permanentes par exemple, par notamment d'autres fans de métal plus lourd, plus rapide, plus agressif, le thrash metal.

Le thrash naît dans la scène underground du début des années 80 et c'était incomparable aux autres sous-genres de metal, avec des paroles très explicites, violentes, à propos de souffrances humaines ou de serial killers. Des paroles écrites par des jeunes entourés de violence et qui s'y adonneraient sûrement eux aussi s'il n'y avait pas de loi et de police, mais qui gardent donc des fantasmes violents en tête. Et quand je dis ça, ça a l'air de faire peur, on dirait que je décris des monstres en puissance, mais soyez honnêtes, vous non plus, vous n'avez jamais eu des images violentes vous arriver en tête quand vous êtes par exemple dans les bouchons et que les autres automobilistes font n'importe quoi, ou que votre voisin tape du marteau à 23h le soir et que vous lui enfonceriez bien dans la tronche. Bah c'est ça le thrash. C'est ça qui a parlé à beaucoup de gens. Cette violence interne qu'on peut tous avoir mais que l'on doit contenir car nous sommes des êtres civilisés. Le thrash metal, ça sert à faire sortir tout ça sans en faire de mal. Autant pour les artistes qui composeront la musique et écriront les paroles que pour le public devant lequel ils jouent, qui se défoulera devant la scène sous le son de ses grosses guitares. Et tout ça forme une communauté qui a les mêmes valeurs et préoccupations que soi. Et toute cette histoire ressemble un peu à celle du punk, surtout le hardcore qui vient des US comme le thrash metal dont on parle, qui en fait descend du hardcore en partie. Comme le punk, le thrash est apparu sous Thatcher et Reagan qui étaient au pouvoir. Un sentiment de méfiance contre là où l'Occident nous menait et ce désarroi de la jeunesse. Les thrashheads ont fréquenté les concerts de Minor Threat et compagnie et ont adoré l'énergie et l'attitude. Mais dans le punk, c'est pas des grands musiciens, on n'essaye pas d'être virtuose, ce qui manquait un peu à ces jeunes métalleux.

ça, c'est plus de l'autre côté de la Manche qu'ils vont le trouver, avec la nouvelle vague de heavy metal britannique, Iron Maiden, Saxon, Def Leppard. Les jeunes métalleux de la côte ouest états-unienne trouvent cette maîtrise des instruments, en même temps que cette énergie agressive qu'ont les punks. Ils se mettent à monter donc des groupes eux-mêmes et tenter de jouer comme les Priest ou les Maiden, mais en enlevant le côté épique et en parlant à la place de tuer des gens.

Mais il manque encore un élément bien caractéristique du thrash, parce que les gars ont pas juste fusionné le punk et le métal britannique, ce serait trop facile. Un élément très récurrent dans le thrash, c'est la double pédale de grosse caisse. Et ça, on en a déjà parlé, ça vient de Motorhead.

Overkill, c'est le premier morceau à utiliser cette double pédale de la sorte. Mais je vous renvoie à l'épisode 48 si vous voulez connaître cette histoire. Bref, les jeunes métalleux californiens adorent ce son, ce bourdonnement constant. Avec le riff de guitare qui suit, ça casse la monotonie des rythmes que l'on pouvait avoir avant.

Mais les Californiens jouent ça tellement vite que même Motorhead, quand ils entendent pour la première fois Metallica sur scène en 82, ils se disent que putain, c'est quoi, ça va trop vite. Metallica est considéré comme le premier groupe de thrash. Il est créé en 81 à Los Angeles par James Hetfield, le chanteur-guitariste, et Lars Ulrich, le batteur. Il demande au fondateur du label Metal Blade s'ils peuvent enregistrer une démo pour la prochaine compile Metal Massacre. Et il se retrouve bien dessus, même si Metallica est écrit avec un T en trop. Mais à l'époque, à LA, c'est le glam qui est populaire. Et on est soit dans un camp, soit dans l'autre. Metallica ne se sent pas très bien dans cette ville.

Et il n'y a pas que, d'autres groupes comme Slayer et tous les fans de métal plus agressifs de la ville se sentent à part. Slayer met d'ailleurs du maquillage aussi, un peu pour se fondre dans la masse. Mais ce sont juste le tour des yeux peints en noir pour faire plus diabolique comme Ozzy Osbourne. Il y a une véritable rivalité entre le thrash et le glam. Le glam, ça représente tout ce contre quoi est le thrash. Metallica se met à jouer des concerts de temps en temps à San Francisco et se rendent compte que le public là-bas est beaucoup plus réceptif. Ils décident donc d'y emménager en 83. La scène underground s'y développait déjà depuis les débuts des 80s, mais l'arrivée du groupe va faire exploser le thrash. Plein d'autres groupes natifs de San Francisco ou étant arrivés à cette période-là ont profité de cette vague insufflée par Metallica. Slayer aussi montera à San Francisco, mais devra retirer son maquillage pour jouer aux côtés d'Exodus et consorts.

Et d'ailleurs, je faisais le parallèle avec le punk un peu avant, mais justement, la scène thrash côtoie beaucoup la scène punk de l'époque. Et on voit la plupart du temps des line-up de concerts mêlant des groupes des deux genres. Souvent décrits par les organisateurs eux-mêmes comme des événements interculturels, ces concerts de thrash, c'est un peu là où les métalleux ont découvert les joies des mosh pits. Ces genres de gros pogo qui ressemblaient plus à des rumbles généraux de catch. Et le stage diving, ou en français bain de foule, ceux où on se jette depuis la scène dans le public pour qu'il nous porte. Bref, la scène est florissante et attire de plus en plus de fans qui découvrent les groupes par les compiles et les magazines, en particulier Metal Forces, qui a une page intitulée Penbangers, contraction de Penpal, et Headbangers, en gros correspondant épistolaire et fan de métal. J'en peux plus du français, on peut pas traduire correctement. Littéralement, ce seraient les potes de stylo et les gens qui bougent la tête. Bref, une page de correspondance pour les métalleux qui peuvent s'envoyer des disques ou des cassettes par la poste en trouvant via cette page les noms, adresses et goûts musicaux de potentiels copains de plumes à qui faire découvrir ses groupes favoris. Putain, ce qu'on devait pas faire avant Internet.

sûrement le plus grand que ces groupes aient joué avant ça. Metallica signe avec Elektra et Raven part chez Atlantic. Anthrax, lui, reste encore chez Metal Forces, mais ils ont été repérés et ce n'est qu'une histoire de quelques mois avant qu'ils signent eux aussi sur un gros label.

D'autres groupes comme Slayer profitent eux aussi de ce coup de projecteur et signent également un changement de vie pour eux. Ils ont des tourbus, dorment dans des hôtels sympas et plus des hôtels où on loue la chambre à l'heure. Et ils s'habillent toujours avec des vieux jeans troués et des t-shirts tachés, mais au moins, ils ont de nouvelles Nike flambant neuves. Les groupes tournent autour du monde, créent le son qui définira le genre et un album sort. Un qui sera considéré comme le chef-d'œuvre du thrash, celui qui a révolutionné le son du genre. Rain in Blood, The Slayer, bien sûr.

Le mixage de cet album casse tout ce qu'on faisait avant. On n'essaye plus de créer un truc ambiant avec des réverbérations en mettant des éléments sur les côtés. Non, là, tout est dans notre face et violemment, l'auditeur devient juste le punching ball du groupe. Et quand tout ça a marché, tous les labels voulaient leur groupe de thrash. Et on a vu une vague de nouveaux groupes bien produits arriver. Le thrash emportait tout sur son passage. C'était devenu le sous-genre grandissant le plus rapidement du métal. C'était international et les clips tournaient en boucle sur MTV.

Et le must des tournées à suivre à l'époque, c'est le Clash of the Titans avec Megadeth, Anthrax ou encore Slayer, annonçant la transition à venir dans la musique hard à l'aube de ces années 90, puisque la première partie était les futures superstars du grunge, Alice in Chains.

Bref, le Clash of the Titans a été l'apogée, mais aussi la chute du thrash, paradoxalement. Il sera ensuite remplacé par le grunge, donc. Mais ça, on le garde pour plus tard. Le thrash n'est pas mort pour autant, c'est resté l'un des sous-genres de métal qui a su perdurer dans le temps et compte encore une scène très active à l'heure actuelle.

Et Subculture, c'est fini pour aujourd'hui. On se retrouve tous les lundis 14h, le samedi 11h et le dimanche 21h sur Radio FM+. 91 MHZ, bien sûr. 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Quant à moi, je vous dis à la prochaine et rock on!

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